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3: Salut nos pitchounes, aujourd'hui on vous emmène au McDo pour le déjeuner, mais pas n'importe où, dans un McDo situé aux États-Unis. Allez, suivez-moi, on va passer la commande au drive directement. Bonjour, je voudrais passer une commande s'il vous plaît.
4: Bonjour, je suis le robot vocal de McDo, commandez-moi ce que vous voulez.
3: Super, alors je voudrais commander un menu McNuggets s'il vous plaît.
4: Oui, d'accord, 25 menus McNuggets, c'est compris.
3: Non, pas 25, j'en veux juste un.
4: Que voulez-vous d'autre dans votre commande?
3: Je voudrais une glace, s'il vous plaît.
4: Oui, d'accord. Du ketchup, what else?
3: Mais non, pas du tout du ketchup, je voudrais une glace.
4: Bien compris, je rajoute du beurre.
3: Quoi? Mais non, pas de beurre, je veux une glace, mais il comprend rien ce robot.
4: Ça vous fera $150.
3: Quoi? Pour un menu McNuggets? Mais enfin, c'est pas possible. Le robot food de McDo a fait tourner plein de clients en bourrique, car il ne comprenait jamais leurs commandes. Il est devenu une vraie star sur TikTok. Une info bizarre, insolite, mais complètement vraie.
4: Je peux vous remettre un peu de beurre sur les frites.
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5: Merci Ambre, merci Tristan. Le journal des Pitchouns, le journal des bonnes nouvelles reviendra tout à l'heure à 8h et à 9h sur Radio Pitchoun.
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5: J-3 avant la date officielle des vacances scolaires. Soyez les bienvenus les copains, vous écoutez Radio Pitchoun, c'est le club des Pitchouns et c'est parti pour 2 heures de folie. Vous le savez si vous êtes avec moi depuis le début de la semaine, Valentin et Francis sont partis en vacances et ils profitent de cette petite semaine avant de revenir très très en forme à partir de lundi prochain pour de nouvelles aventures et ce jusqu'à la fin des vacances scolaires. Mais là je vous accompagne avec les meilleurs moments du club des Pitchouns, notamment en matière de jeu, puisque à 7h15, nous jouerons tous ensemble au Tonkara, comme chaque mardi d'ailleurs. Le Tonkara, qu'est-ce que c'est? C'est la possibilité pour vous de remporter des cadeaux grâce à votre voix, effectivement. Vous connaissez la chanson d'Amir? Vous connaissez la chanson d'Amir, La Fête? Vous avez envie de remporter des cadeaux? Vous avez l'âme d'une chanteuse ou d'un chanteur? Alors, eh bien, n'hésitez pas, tout à l'heure à 7h15, à récupérer la bande instrumentale de la chanson sur Internet. Vous réécrivez les paroles à votre manière. N'hésitez pas à vous faire aider par papa, par maman. Vous nous l'envoyez par l'intermédiaire des réseaux sociaux ou voir le site internet Pitchoun Media. Si vous êtes sélectionné, non seulement vous serez diffusé sur l'antenne de Radio Pitchoun et vous repartirez donc avec des cadeaux plein les bras pour vous aider. Deux jokers, Francis et Valentin, retrouvez donc tout à l'heure à 7h15. Pourquoi les chats et les chiens ne s'entendent-ils pas? Vous aurez la réponse à 7h45 et puis on fera le blind test à 8h15 et les sorties ciné de la semaine à 8h45. Bref, c'est une belle émission qui vous attend en perspective, mais vous le savez les copains, ça n'a pas changé et ça ne changera jamais. Le club des Pitchouns à la radio, c'est d'abord et avant tout de la musique. La musique, ça commence quand? Ça commence maintenant.
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2: Mercredi 7h15, oui les amis, le mercredi à 7h15 chaque semaine, nous jouons au Tonkara. Le Tonkara, c'est ton karaoké. Et grâce à la chanson du jour, grâce à Amir et à la fête, si tu vas sur internet, que tu récupères la version instrumentale de cette chanson, que tu réécris avec papa et avec maman les paroles de cette chanson à ta manière, que tu nous envoies ton interprétation à Radio Pitchoun par l'intermédiaire des réseaux sociaux ou du site internet, si tu es sélectionné, eh bien non seulement tu entendras ta chanson sur l'antenne de Radio Pitchoun, mais en plus tu repartiras avec des cadeaux. Plein les bras. Est-ce que tu es prête ou est-ce que tu es prêt à jouer avec nous? Si c'est le cas, ça tombe plutôt bien puisqu'on va débuter maintenant. Et pour t'aider, nous avons mis à ta disposition deux jokers, pas n'importe lesquels, Francis et Valentin. Et ça commence maintenant. Alors on écoute la version instru rapide.
3: Ça, c'est la version originale.
2: Ah, d'accord.

0: voix.
1: Le refrain, on le connaît. Alors, maintenant,
2: du coup, on chante sur quoi?
1: On va écouter.
2: Le refrain ou sur le début?
1: Sur le début, normalement. Hein. Ah, vas-y, écoutons un petit peu la version instru, là, pour voir.
2: Écoutons un petit peu
1: la version karaoké, surtout.
2: Voilà, tout de suite, pour savoir. Allons-y.
1: Allez. Une certaine ressemblance, quand même, hein.

0: non.
1: Voilà, ok.
0: C'est bon.
1: Est-ce que vous voulez mise? Est-ce que vous voulez être mise dans la tête?
2: Très drôle.
1: Est-ce que vous voulez être mise dans la tête, cette musique?
2: Oui, oui, apparemment, oui.
1: Qui veut jouer? Qui commence? Qui ouvre le bal de ce Tonkara version 2022-2023?
2: Hein. On va y aller. Hein.
1: Allez, monsieur Valentin, 3, 2, 1, c'est toi qui ouvre le bal du Tonkara.
2: Attention, parce que ça démarre pas tout de suite la chanson. Attends, il va faire...

0: voilà.
1: Et oui, voilà. Oh, bravo, très, voilà. Non, très très bien. C'est pas facile.
0: Non, c'est pas évident, mais
1: c'est presque plus compliqué que les comptines.
0: Ça dépend. Si on a une petite inspiration, ça peut le faire. Mais c'est vrai qu'il faut bien connaître les chansons, quoi.
1: Francis, peut-être que la prochaine fois, on pourra commencer effectivement juste le refrain.
0: C'est possible.
1: Ça sera possible. Mais pour l'instant, évidemment, il faut que tout le monde soit au même niveau. Donc, Francis, tu es prêt?
0: Oui.
1: C'est parti. 3, 2, 1. Tonkara, Amir, La Fête, par Francis.

0: Ah
1: là là, Francis, ah non, mais 100% victoire de Francis.
2: Ça c'est clair.
1: Bravo, 10 sur 10,
2: Francis, bravo. 9,5 sur 10 pour toi, aïe, Valentin.
1: Aïe, aïe, aïe.
2: Et vous, laquelle avez-vous préférée? N'hésitez pas à parler, à nous parler sur les réseaux sociaux ou encore sur la page internet www.pitchoun-media.fr. Merci Francis, merci Valentin. On écoute tout de suite Amir et la fête sur Radio Pitchoun.

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2: 7h30, bon réveil les copains, vous écoutez Radio Pitchoun, c'est le club des Pitchoun et c'est l'heure de retrouver l'agenda.
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4: Salut les Pitchouns et bienvenue dans ce nouvel agenda des sorties. À Disneyland, les Pitchouns plongent dans un univers encore plus magique avec le tout nouveau land inspiré de la Reine des Neiges, au cœur de la future zone immersive de type Arendelle. Les enfants se retrouvent projetés dans un décor digne du film avec des montagnes enneigées, un village féerique et une ambiance glacée totalement immersive où tout est pensé pour faire briller les familles. Entre les attractions, les animations et les rencontres avec les personnages, les Pitchouns vivent un véritable rêve au royaume d'Arendelle. Et bien sûr, on n'oublie pas le petit Olaf, un robot animé qui représente parfaitement les mouvements de notre bonhomme de neige préféré. Ensuite, direction le Futuroscope. Près de Poitiers, les familles plongent dans des attractions futuristes avec écran géant, expérience en 4D et simulateur incroyable. Les Pitchouns adorent les aventures immersives, les spectacles et les animations pleines d'effets spéciaux. Une sortie spectaculaire pour toute la famille et à ne pas oublier que le Futuroscope possède désormais son parc aquatique parfait pour cet été. Et enfin, rendez-vous à Walibi Rhône Alpes. Les enfants profitent d'attractions à sensations, de jeux aquatiques et de spectacles remplis d'énergie. Entre montagnes russes et attractions familiales, les Pitchouns vivent une journée pleine d'adrénaline et de rire. Parfait pour ceux qui aiment les sensations fortes. Et voilà les enfants, vous savez tout de cet agenda des Pitchouns. Quant à moi, je vous dis à la semaine prochaine.
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2: Dites-moi les copains, j'ai une petite question à vous poser ce matin. Est-ce que vous avez des animaux de compagnie? Est-ce que vous avez un chat? Est-ce que vous avez un chien? Est-ce que vous avez un canari, un hamster, des poissons rouges? Alors j'entends à ma gauche un peu de chat, j'entends à ma droite un peu de chien, beaucoup de chien d'ailleurs, beaucoup de chien. Effectivement c'est l'animal préféré des Français, donc c'est normal que vous en ayez. Ah oui, je sais, j'imagine. J'entends quelqu'un qui me dit oui, alors moi j'ai un chat et un chien, mais ils n'arrêtent pas de se disputer. Bah oui, mais pourquoi ces animaux ne s'entendent-ils pas? Pourquoi le chien ne s'entend pas avec le chat? Eh bien la réponse à cette question, c'est tout de suite avec le professeur Valentino dans le Mais Pourquoi sur Radio Pitchou. En ce mercredi matin.
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6: Les animaux de compagnie, ces petits amis qui nous aiment et qui font partie de notre quotidien. Qu'on ait un animal à la maison ou pas, tout le monde sait que les chiens et les chats ne s'entendent pas toujours. Intéressons-nous donc au pourquoi les chats et les chiens ne s'entendent pas. Pour bien comprendre pourquoi les chats et les chiens ne s'entendent pas, il faut s'intéresser à leur comportement et à leur façon de s'exprimer. Lorsqu'un chien est content et qu'il manifeste une envie de jouer, il va remuer la queue. Cependant, pour le chat, ce n'est pas du tout la même chose, c'est le signe de la colère. Prenons un autre exemple, lorsque le chat met ses oreilles en arrière, ce n'est pas bon signe, car cela signifie qu'il va bientôt attaquer, alors que le chien fait cela pour manifester de la gentillesse. Ainsi, les chats et les chiens n'ont pas du tout le même mode de communication. Les spécialistes justifient aussi les rapports difficiles entre ces deux animaux par le fait que le chien est considéré par le chat comme un prédateur. Les conflits entre ces animaux sont également liés à la notion de territoire. Le chat est plus attaché à son territoire, plus exclusif que le chien. Le plus difficile est de faire accepter la présence d'un chien à un chat qui était là le premier. Mais si vous vous posez la question, ne vous inquiétez pas, la cohabitation n'est pas du tout impossible. Lorsque les deux animaux sont petits, ils vont plus facilement apprendre à se connaître et à s'apprivoiser qu'une fois arrivés à l'âge adulte. Comme pour les humains, tout dépend également de l'affinité que les deux animaux peuvent entretenir. Et voilà, tu sais désormais pourquoi les chiens et les chats ne s'entendent pas. Je te dis à bientôt pour une prochaine question.
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2: 8h sur Radio Pitchoun et partout en France d'ailleurs. À suivre dans cette émission du mercredi, le blind test de Valentin et les sorties ciné de la semaine à 8h45. Mais pour l'heure, place à Ambre et Tristan, le journal des Pitchoun, le journal des bonnes nouvelles. C'est tout de suite sur Radio Pitchoun.
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5: Salut nos pitchounes, aujourd'hui on vous emmène au McDo pour le déjeuner, mais pas n'importe où, dans un McDo situé aux États-Unis. Allez, suivez-moi, on va passer la commande au drive directement. Bonjour, je voudrais passer une commande s'il vous plaît.
6: Bonjour, je suis le robot vocal de McDo, commandez-moi ce que vous voulez.
5: Super, alors je voudrais commander un menu McNugget s'il vous plaît.
6: Oui, d'accord, 25 menus McNugget, c'est compris.
5: Non, pas 25, j'en veux juste un.
6: Que voulez-vous d'autre dans votre commande?
5: Je voudrais une glace, s'il vous plaît.
6: Oui, d'accord. Du ketchup, what else?
5: Mais non, pas du tout du ketchup, je voudrais une glace.
6: Bien compris, je rajoute du beurre.
5: Quoi? Mais non, pas de beurre, je veux une glace, mais il comprend rien ce robot.
6: Ça vous fera $150.
5: Quoi? Pour un menu McNugget? Mais enfin, c'est pas possible. Le robot food de McDo a fait tourner plein de clients en bourrique, car il ne comprenait jamais leurs commandes. Il est devenu une vraie star sur TikTok. Une info bizarre, insolite, mais complètement vraie.
6: Je peux vous remettre un peu de beurre sur les frites.
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1: Vous écoutez Radio Pitchoun et vous avez fait le bon choix, les copains. Il est 8h15, merci d'être avec nous. C'est le club des Pitchoun jusqu'à 9h. Toute l'équipe de Pitchoun est sur les starting blocks pour vous divertir une fois de plus. Par exemple, nous allons jouer au blind test. Le blind test, comme son nom l'indique, c'est pour vous la possibilité de trouver avant Francis et moi-même des titres extraits par Valentin de la playlist de Pitchoun. Est-ce que vous êtes prêts? Oui, vous l'aurez compris, c'est le best-of et ça tombe plutôt bien parce que ça commence maintenant. Premier extrait. Ah, c'est Phil Collins et c'est Tarzan.
2: Bonne réponse. Je le ferai. Est-ce que tu as le nom de la chanson? Parce qu'il y a un point bonus.
1: Attends, je suis prioritaire, Francis.
2: Non, non, il n'y a pas de priorité. C'est celui qui me donne la... Vas-y, je te laisse 5 secondes.
1: Je ne sais pas.
2: Le nom de la chanson, c'est Je ne sais pas? Non, c'est pas ça.
1: Eh ben attends, laisse pas parler.
3: Oh, je veux savoir.
1: Bah, je ne sais pas, je veux savoir, c'est pareil.
3: Il va le dire, là. Attention.
1: Bah oui, c'est ça, c'est pour ça. Moi, je voulais dire que je ne sais pas.
2: Je veux savoir. Montre-les. Voilà, donc c'était
1: un point bonus pour
2: un point chacun.
1: Comme ça, moi, j'ai mis Phil Collins aussi, les gars. Oh.
2: J'avoue. Non, j'avoue. Attention, deuxième dessin animé. Bonne chance et on lève la main.
3: Oh, je l'ai. Oh, on le voit en même temps. On le dit en même temps.
1: Ok.
3: Au nom du dessin animé. 1, 2, 3,
1: Il y a eu un point d'avance.
2: Mais non, fallait le dire en même temps.
1: Et comment elle s'appelle, c'est
2: qui chante et quel est le nom de la chanson?
1: Anaïs Delva.
2: Mauvaise réponse.
1: Well.
2: Non.
1: Ah, je sais pas.
3: Oh, mal va mon nom.
2: Bonne réponse. Et la chanson s'appelle comment?
1: Là-haut.
2: Non. Elle vient de dire un des mots.
1: Le ciel.
2: Et donc c'est
1: le ciel de là-haut.
2: Et non, c'était vers le ciel.
1: Ah ben, le ciel, j'ai dit le ciel.
2: Oh là,
1: C'est pas grave, l'important c'est de participer, comme dirait Pierre de
2: Coubertin. Troisième et dernier dessin animé. Bonne chance, les copains.

0: c'est sorti en 2021, voire 2022.
1: Lucas ?
2: Non. Il y a toutes les générations, on vit en musique.
1: Ah, c'est. C'est ça.
0: La fantastique famille Madrigal, c'est la bonne réponse. Et je viens de dire le titre de la chanson, donc je vous donne un point bonus. C'est quoi le nom de la chanson ? Bah, la famille. La famille Madrigal.
1: La famille du cœur et la famille du bonheur.
0: Attention.
1: Je suis patient, moi.
0: Voilà, c'est fini.
1: C'est donc Francis qui remporte.
0: Et qui va pouvoir choisir la chanson. Et Francis, tu veux quoi?
1: Je veux savoir. Moi, je chante, c'est tout.
3: On va le compter.
1: Pour faire plaisir à Dior. Et à Valentin aussi, parce que je sais qu'il aime beaucoup cette chanson.
0: Moi, je suis un grand fan de Tarzan et de Phil Collins, en règle générale.
1: Allez, c'est parti, les copains. Nous, on se retrouve juste après pour la suite du Club des Pitchouns.

0: Les enfants se retrouvent projetés dans un décor digne du film avec des montagnes enneigées, un village féerique et une ambiance glacée totalement immersive où tout est pensé pour faire briller les familles. Entre les attractions, les animations et les rencontres avec les personnages, les Pichouns vivent un véritable rêve au royaume d'Arendelle. Et bien sûr, on n'oublie pas le petit Olaf, un robot animé qui représente parfaitement les mouvements de notre bonhomme de neige préféré. Ensuite, direction le Futuroscope. Près de Poitiers, les familles plongent dans des attractions futuristes avec écran géant, expérience en 4D et simulateur incroyable. Les Pichouns adorent les aventures immersives, les spectacles et les animations pleines d'effets spéciaux. Une sortie spectaculaire pour toute la famille et à ne pas oublier que le Futuroscope possède désormais son parc aquatique parfait pour cet été. Et enfin, rendez-vous à Walibi Rhône Alpes. Les enfants profitent d'attractions à sensations, de jeux aquatiques et de spectacles remplis d'énergie. Entre montagnes russes et attractions familiales, les Pichouns vivent une journée pleine d'adrénaline et de rire. Parfait pour ceux qui aiment les sensations fortes. Et voilà les enfants, vous savez tout de cet agenda des Pichouns. Quant à moi, je vous dis à la semaine prochaine.
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2: L'actu cinéma de la semaine, tout savoir sur les bons films, ceux à ne manquer sous aucun prétexte, que ce soit évidemment au cinéma, dans vos salles obscures ou derrière votre poste de télévision, sur les plateformes de streaming telles Netflix, telles Disney+, ou encore Amazon Prime, c'est tout de suite sur Radio Pitchoun.
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3: Salut les Pitchouns et bienvenue dans cette nouvelle Actu Ciné. Vos chiots préférés sont de retour au cinéma le 5 août avec Mission Dino. Cette fois, la Pat Patrouille devra sauver une île remplie de dinosaures après l'éruption d'un gigantesque volcan. Avec l'aide de Rex, spécialiste des dinos, les chiots vont vivre leur mission la plus dangereuse depuis le début de la saga. Entre volcan, jungle tropicale et dinosaures géants, ce film promet énormément d'action et de sauvetage spectaculaire. Et voilà les Pitchouns, vous savez tout de cette Actu Ciné. N'oubliez pas le 5 août pour la Pat Patrouille, le film Mission Dino. Quant à moi, je vous dis à la semaine prochaine et je vous laisse découvrir la bande-annonce.
1: 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J'en crois pas mes yeux. Il y avait pas d'île sur la carte.
4: 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Dinosaures, c'est une découverte majeure pour le monde.
1: C'est merveilleux.
4: Attention, on part en mission. On doit sauver cette île.
5: C'est pas juste. Moi aussi, je veux un copain dino. Tu veux être mon doudou rigolo? Oh, aïe, aïe, aïe, aïe, aïe. C'est bon, stop, stop, stop, j'ai rien dit.
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0: Marie explique très bien vite qu'elle est super.
1: Ah ouais.
0: C'est tout de même aller un peu loin.
1: Indubitablement.
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1: C'est vrai.
2: Si seulement ce petit mot, et alors vous aurez ceci. Mais attention car il pourrait se faire qu'il change votre vie.
1: Ah ouais, par exemple. Ouais. Moi par exemple, j'ai dit à une fille que je fréquentais et maintenant elle est ma femme. Ah, oh, je regarde pas, hein, c'est une délicieuse créature.

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2: Quoi, qu'est-ce qu'il y a? C'est déjà terminé? Oh mon Dieu, mais que le temps passe vite en votre compagnie les copains, on revient demain. C'est promis, à partir de 7h, là je vais céder ma place à Ambre et Tristan pour le journal des Pitchouns. Mais demain, qu'est-ce qui vous attend sur l'antenne de Radio Pitchoun à partir de 7h? Eh bien, dès 7h15, vous retrouverez le blind test des animaux avec Valentin. Le blind test des animaux, c'est comme un blind test, mais avec des bruits d'animaux. À vous d'être meilleur que Francis et moi-même pour les découvrir. 7h30, 8h30, l'agenda pour tout savoir sur ce qui se passe près de chez vous. Nous ferons un point sur l'actu ludique à 7h45. Nous jouerons ensemble aux quelques notes de musique à 8h15. Et puis j'aurai le plaisir de vous raconter le crocodile marin. Ce sera à 8h45. N'oubliez pas, vous retrouvez ce soir à partir de 17h l'ami Valentin pour L'école est finie. De mon côté, je vous souhaite une très très belle journée. Amusez-vous bien, rendez-vous pris demain à partir de 7h. Ambre et Tristan, c'est à vous le journal des Pitchouns sur Radio Pitchoun.
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4: Salut nos pitchounes, aujourd'hui on vous emmène au McDo pour le déjeuner, mais pas n'importe où, dans un McDo situé aux États-Unis. Allez, suivez-moi, on va passer la commande au drive directement. 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
5: Que voulez-vous d'autre dans votre commande?
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4: Quoi? Pour un menu McNuggets? Mais enfin, c'est pas possible! Le robot food de McDo a fait tourner plein de clients en bourrique car il ne comprenait jamais leurs commandes. Il est devenu une vraie star sur TikTok. Une info bizarre, insolite, mais complètement vraie.
5: Je peux vous remettre un peu de beurre sur les frites.
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1: Salut les Pitchouns et bienvenue dans cette nouvelle positive attitude. Pour les fans de dinosaures, soyez attentifs. Dans le Var, des chercheurs ont fait une découverte incroyable. L'association Phylogenia a eu la bonne surprise de découvrir deux fossiles de dinosaures herbivores de la famille des titanosaures. Il y a une patte avant complète et une partie de la patte arrière. La patte avant fait à peu près 1m70 et la patte arrière est estimée à 2m50. Ces fossiles dateraient d'il y a 72 millions d'années. Alors, la prochaine fois que vous serez à la plage ou dans la forêt, pensez à toutes ces découvertes incroyables qu'on peut faire juste en observant la nature. Et qui sait, peut-être que vous aussi un jour vous trouverez un fossile. Et voilà les Pitchouns, vous savez tout de cette positive attitude. Quant à moi, je vous dis à la prochaine.
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0: Guillaume ? Guillaume ?
1: Oui ?
0: Est-ce que tu pourrais me raconter une histoire ?
1: D'accord, mais pas n'importe quelle histoire. D'accord, mais pas n'importe quelle histoire. Je vais te raconter les animaux. Écoute, quel est ce bruit ? Un,

0: concentre dans ses pieds. Il peut ainsi atteindre des vitesses de pointe de 70 km/h en bondissant.
1: Pourquoi se battent-ils ?
0: Ces combats ont lieu surtout lors de la période de reproduction et permettent aux vainqueurs de pouvoir charmer une femelle.
1: À quoi leur sert leur poche ventrale ?
0: Elles permettent au fœtus de terminer son développement jusqu'à devenir un jeune kangourou. Le petit restera accroché à une tétine dans la poche pendant plus de 2 mois. Ensuite, il sortira la tête. Ce n'est qu'à l'âge d'un an qu'il quittera la poche.
1: On peut en trouver dans les arbres ?
0: Il existe plusieurs espèces de kangourous, certaines faisant la taille d'un rat, mais sont moins connues que le kangourou roux, le plus grand des kangourous. Ainsi, on peut en trouver dans différents milieux, désertiques, rocheux ou encore boisés. On peut alors trouver le dendrolague, un kangourou vivant dans les arbres. Tout comme le kangourou roux, son déplacement est le bon. Le saut. Il saute de branche en branche, pouvant courir des distances de 3 à 6 mètres.
1: Peut-il être rapide en bondissant ?
0: Le kangourou se déplace en faisant des bonds avec une vitesse tranquille de 20 à 30 km heure. Il peut parcourir de grandes distances en faisant de petits bonds. Mais pour fuir un prédateur, il peut sprinter jusqu'à 70 km/h. Il peut aussi faire des bonds impressionnants de 3,50 m. Autant dire qu'il est un as du trampoline.
1: Que mange-t-il ?
0: Il est herbivore et va manger principalement des plantes et de l'herbe. Certains mangent également des insectes. La plupart des kangourous recherchent la nourriture et les points d'eau la nuit ou au crépuscule. Ils s'alimentent pendant de longues heures, entre 7 et 10 heures par jour. Les mâles mangent en moyenne une heure de plus que les femelles qui vont rechercher une nourriture plus riche en protéines, notamment pendant les périodes de sécheresse et se concentrer sur les pâturages les plus bénéfiques pour la qualité de leur lait. Bien qu'étant assez adaptés au climat aride, les kangourous préfèrent se prélasser aux heures les plus chaudes de la journée.
1: Vit-il en groupe ou seul ?
0: Cet animal pacifique aime vivre dans un troupeau de 8 ou 10 individus maximum, comprenant un mâle, une ou plusieurs femelles et leurs petits. Il n'est pas rare non plus de rencontrer des groupes de 2 à 3 membres ou de vieux kangourous seuls, car le marsupial ne suit pas cette organisation stricte dans sa vie en communauté.
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Vous avez 39 nouvelles demandes d'amis. Vous avez 120 nouveaux likes. Vous n'avez pas vu vos amis depuis 2 mois. Votre vie est digitale. LOL.

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5: Bonjour! Aujourd'hui, intéressons-nous aux professeurs des écoles et aux professeurs du collège. Pendant les premières années de l'école, en France, il s'agit de l'école maternelle et de l'école primaire, les élèves n'ont qu'un seul professeur. Appelé autrefois instituteur, on l'appelle désormais professeur des écoles, ou encore maître ou maîtresse. En revanche, au collège, les élèves ont la surprise, à leur rentrée en sixième, de constater que la classe sera faite successivement par différents professeurs qui se partagent les matières. Cela s'explique très simplement. À l'école primaire, les matières abordées sont relativement simples. Les professeurs des écoles sont donc formés pour pouvoir enseigner à la fois le français, les mathématiques, l'histoire, la géographie et même le sport. Leur parcours universitaire ainsi que leur formation en tant qu'enseignant leur permettent de préparer leurs cours dans ces différentes disciplines. Mais au collège, l'enseignement se complique. Chaque matière est de plus en plus poussée et il faut un enseignement spécialisé dans une discipline particulière pour pouvoir la transmettre aux élèves. C'est pourquoi, dès la sixième, les collégiens reçoivent l'enseignement de plus d'une dizaine de professeurs, chacun spécialisé dans une matière spécifique. Et voilà, tu sais désormais pourquoi il y a plus de professeurs lorsqu'on passe au collège. À bientôt pour une prochaine question.
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0: Salut les Pitchouns et bienvenue dans cette nouvelle actu ludique. Aujourd'hui, je vous présente un jeu incontournable qui revient dans une version encore plus belle, le Milborn Edition Prestige. Vous connaissez sûrement ce grand classique des jeux de société. Avec Milborn, c'est la course sur les routes. À vous d'avancer de 1000 km en évitant les pannes, crevaisons et autres feux rouges que vos adversaires vous lanceront. Cette édition Prestige rend le jeu encore plus fun avec de magnifiques cartes illustrées et des accessoires de qualité comme un carnet de score tout chic. Le tout dans une belle boîte qui donne envie de l'offrir ou de l'exposer fièrement à la maison. C'est le jeu parfait pour s'amuser en famille ou entre amis dès 7 ans et partager des parties pleines de rires et de rebondissements. Et voilà les Pitchouns, vous savez tout de cette actu ludique. Quant à moi, je vous dis à la prochaine.

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2: Salut les Pitchouns et bienvenue dans cette nouvelle Actu Ciné. Vos chiots préférés sont de retour au cinéma le 5 août avec Mission Dino. Cette fois, la Pat Patrouille devra sauver une île remplie de dinosaures après l'éruption d'un gigantesque volcan. Avec l'aide de Rex, spécialiste des dinos, les chiots vont vivre leur mission la plus dangereuse depuis le début de la saga. Entre volcan, jungle tropicale et dinosaures géants, ce film promet énormément d'action et de sauvetage spectaculaire. Et voilà les Pitchouns, vous savez tout de cette Actu Ciné. N'oubliez pas le 5 août pour la Pat Patrouille, le film Mission Dino. Quant à moi, je vous dis à la semaine prochaine et je vous laisse découvrir la bande-annonce. Wow.
0: J'en crois pas mes yeux. Il y avait pas d'île sur la carte.
3: Les amis, quoi que cette jungle nous réserve, on est prêt à tout. Dinosaures, c'est une découverte majeure pour le monde.
0: C'est merveilleux.
3: Attention, on part en mission. On doit sauver cette île.
0: C'est pas juste. Moi aussi, je veux un copain dino. Tu veux être mon doudou rigolo? Oh, aïe, aïe, aïe, aïe, aïe. C'est bon, stop, stop, stop, j'ai rien dit. 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
1: Salut les Pitchouns et bienvenue dans ce nouvel agenda des sorties. À Disneyland, les Pitchouns plongent dans un univers encore plus magique avec le tout nouveau land inspiré de la Reine des Neiges, au cœur de la future zone immersive de type Arendelle. Les enfants se retrouvent projetés dans un décor digne du film avec des montagnes enneigées, un village féerique et une ambiance glacée totalement immersive où tout est pensé pour faire briller les familles. Entre les attractions, les animations et les rencontres avec les personnages, les Pitchouns vivent un véritable rêve au royaume d'Arendelle. Et bien sûr, on n'oublie pas le petit Olaf, un robot animé qui représente parfaitement les mouvements de notre bonhomme de neige préféré. Ensuite, direction le Futuroscope. Près de Poitiers, les familles plongent dans des attractions futuristes avec écrans géants, expériences en 4D et simulateurs incroyables. Les Pitchouns adorent les aventures immersives, les spectacles et les animations pleines d'effets spéciaux. Une sortie spectaculaire pour toute la famille et à ne pas oublier que le Futuroscope possède désormais son parc aquatique parfait pour cet été. Et enfin, rendez-vous à Walibi Rhône Alpes. Les enfants profitent d'attractions à sensations, de jeux aquatiques et de spectacles remplis d'énergie. Entre montagnes russes et remplis d'énergie, entre montagnes russes et attractions familiales, les Pitchouns vivent une journée pleine d'adrénaline et de rire. Parfait pour

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1: Salut les Pitchouns et bienvenue dans cette nouvelle positive attitude. Pour les fans de dinosaures, soyez attentifs. Dans le Var, des chercheurs ont fait une découverte incroyable. L'association Phylogenia a eu la bonne surprise de découvrir deux fossiles de dinosaures herbivores de la famille des titanosaures. Il y a une patte avant complète et une partie de la patte arrière. La patte avant fait à peu près 1m70 et la patte arrière est estimée à 2m50. Ces fossiles dateraient d'il y a 72 millions d'années. Alors, la prochaine fois que vous serez à la plage ou dans la forêt, pensez à toutes ces découvertes incroyables qu'on peut faire juste en observant la nature. Et qui sait, peut-être que vous aussi un jour vous trouverez un fossile. Et voilà les Pitchouns, vous savez tout de cette positive attitude. Quant à moi, je vous dis à la prochaine.
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3: Salut nos pitchounes, aujourd'hui on vous emmène au McDo pour le déjeuner, mais pas n'importe où, dans un McDo situé aux États-Unis. Allez, suivez-moi, on va passer la commande au drive directement. Bonjour, je voudrais passer une commande s'il vous plaît.
4: Bonjour, je suis le robot vocal de McDo, commandez-moi ce que vous voulez.
3: Super, alors je voudrais commander un menu McNuggets s'il vous plaît.
4: Oui, d'accord, 25 menus McNuggets, c'est compris.
3: Non, pas 25, j'en veux juste un.
4: Que voulez-vous d'autre dans votre commande?
3: Je voudrais une glace, s'il vous plaît.
4: Oui, d'accord. Du ketchup, what else?
3: Mais non, pas du tout du ketchup, je voudrais une glace.
4: Bien compris, je rajoute du beurre.
3: Quoi? Mais non, pas de beurre, je veux une glace, mais il comprend rien ce robot.
4: Ça vous fera $150.
3: Quoi? Pour un menu McNuggets? Mais enfin, c'est pas possible! Le robot food de McDo a fait tourner plein de clients en bourrique, car il ne comprenait jamais leurs commandes. Il est devenu une vraie star sur TikTok. Une info bizarre, insolite, mais complètement vraie.
4: Je peux vous remettre un peu de beurre sur les frites.
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3: Salut les Pitchouns et bienvenue dans cette nouvelle Actu Ciné. Vos chiots préférés sont de retour au cinéma le 5 août avec Mission Dino. Cette fois, la Pat Patrouille devra sauver une île remplie de dinosaures après l'éruption d'un gigantesque volcan. Avec l'aide de Rex, spécialiste des dinos, les chiots vont vivre leur mission la plus dangereuse depuis le début de la saga. Entre volcans, jungle tropicale et dinosaures géants, ce film promet énormément d'action et de sauvetage spectaculaire. Et voilà les Pitchouns, vous savez tout de cette Actu Ciné. N'oubliez pas le 5 août pour la Pat Patrouille, le film Mission Dino. Quant à moi, je vous dis à la semaine prochaine et je vous laisse découvrir la bande-annonce. Wow.
4: J'en crois pas mes yeux. Il y avait pas d'île sur la carte.
5: Les amis, quoi que cette jungle nous réserve, on est prêt à tout. C'est une découverte majeure pour le monde.
4: C'est merveilleux.
5: Attention, on part en mission. On doit sauver cette île.
4: C'est pas juste. Moi aussi, je veux un copain dino. Tu veux être mon doudou rigolo? Oh, aïe, aïe, aïe, aïe, aïe. C'est bon, stop, stop, stop, j'ai rien dit.
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0: de constater que la classe sera faite successivement par différents professeurs qui se partagent les matières. Cela s'explique très simplement. À l'école primaire, les matières abordées sont relativement simples. Les professeurs des écoles sont donc formés pour pouvoir enseigner à la fois le français, les mathématiques, l'histoire, la géographie et même le sport. Leur parcours universitaire ainsi que leur formation en tant qu'enseignant leur permettent de préparer leurs cours dans ces différentes disciplines. Mais au collège, l'enseignement se complique. Chaque matière est de plus en plus poussée et il faut un enseignement spécialisé dans une discipline particulière pour pouvoir la transmettre aux élèves. C'est pourquoi, dès la sixième, les collégiens reçoivent l'enseignement de plus d'une dizaine de professeurs, chacun spécialisé dans une matière spécifique. Et voilà, tu sais désormais pourquoi il y a plus de professeurs lorsqu'on passe au collège. À bientôt pour une prochaine question.
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1: Salut les Pitchouns et bienvenue dans cette nouvelle positive attitude. Pour les fans de dinosaures, soyez attentifs. Dans le Var, des chercheurs ont fait une découverte incroyable. L'association Phylogenia a eu la bonne surprise de découvrir deux fossiles de dinosaures herbivores de la famille des titanosaures. Il y a une patte avant complète et une partie de la patte arrière. La patte avant fait à peu près 1m70 et la patte arrière est estimée à 2m50. Ces fossiles dateraient d'il y a 72 millions d'années. Alors, la prochaine fois que vous serez à la plage ou dans la forêt, pensez à toutes ces découvertes incroyables qu'on peut faire juste en observant la nature. Et qui sait, peut-être que vous aussi un jour vous trouverez un fossile. Et voilà les Pitchouns, vous savez tout de cette positive attitude. Quant à moi, je vous dis à la prochaine.
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3: Salut nos pitchounes, aujourd'hui on vous emmène au McDo pour le déjeuner, mais pas n'importe où, dans un McDo situé aux États-Unis. Allez, suivez-moi, on va passer la commande au drive directement. Bonjour, je voudrais passer une commande s'il vous plaît.
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3: Super, alors je voudrais commander un menu McNugget s'il vous plaît.
4: Oui, d'accord, 25 menus McNugget, c'est compris.
3: Pas 25, j'en veux juste un.
4: Que voulez-vous d'autre dans votre commande?
3: Je voudrais une glace, s'il vous plaît.
4: Oui, d'accord. Du ketchup, what else?
3: Mais non, pas du tout du ketchup, je voudrais une glace.
4: Bien compris, je rajoute du beurre.
3: Quoi? Mais non, pas de beurre, je veux une glace, mais il comprend rien ce robot.
4: Ça vous fera $150.
3: Quoi? Pour un menu McNugget? Mais enfin, c'est pas possible. Le robot food de McDo a fait tourner plein de clients en bourrique, car il ne comprenait jamais leurs commandes. Il est devenu une vraie star sur TikTok. Une info bizarre, insolite, mais complètement vraie.
4: Je peux vous remettre un peu de beurre sur les frites.
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3: Salut nos pitchounes, aujourd'hui on vous emmène au McDo pour le déjeuner, mais pas n'importe où, dans un McDo situé aux États-Unis. 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
4: Que voulez-vous d'autre dans votre commande?
3: Je voudrais une glace, s'il vous plaît.
4: Oui, d'accord. 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
4: Bien compris, je rajoute du beurre.
3: Quoi? Mais non, pas de beurre, je veux une glace, mais il comprend rien ce robot.
4: Ça vous fera $150.
3: Quoi? Pour un menu McNugget? Mais enfin, c'est pas possible. Le robot food de McDo a fait tourner plein de clients en bourrique, car il ne comprenait jamais leurs commandes. Il est devenu une vraie star sur TikTok. Une info bizarre, insolite, mais complètement vraie.
4: Je peux vous remettre un peu de beurre sur les frites.
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0: Aujourd'hui, c'est le grand jour. Papa, maman, ma petite sœur Julie et moi, on part en voyage. Comme d'habitude, maman s'est occupée des bagages et papa des choses importantes, comme il dit, c'est-à-dire d'acheter les billets de train. Il faut dire que mon papa est plutôt du genre sérieux. Lui, ce qu'il aime, ce sont les chiffres. Les chiffres ne mentent jamais, dit-il toujours. C'est comme ça qu'hier soir, papa nous a tous réunis pour nous faire ses dernières recommandations. Les enfants, notre train part à 9h du matin. En se réveillant à 7h, ça nous laisse 2h pour nous préparer et aller jusqu'à la gare. C'est largement suffisant, à condition de ne pas trop traîner quand même. D'accord ? Alors, vite, tout le monde au lit. Le matin, donc, tout a commencé comme prévu. Mais très vite, les choses se sont précipitées. « Les bagages sont prêts ?» criait papa. « Évidemment, répondait maman, tu n'as plus qu'à les descendre. »« Tu es sûr qu'on a besoin de tout ça ?» disait alors papa devant le tas de valises qui encombrait le haut de l'escalier. « Oh, si tu n'es pas content, tu n'avais qu'à les faire toi-même, » répondait maman. « Merci, mais moi, j'avais le départ à organiser, » répliquait papa. « En attendant, on n'est pas encore parti, » remarquait maman. « Allez les enfants, on se dépêche. Ne faites pas attendre votre père. » Résultat, on est parti de la maison en courant. C'est sûrement pour ça que Julie a glissé et s'est écorchée en tombant. Le temps de trouver dans quelle valise étaient les pansements, ça nous a fait perdre un temps précieux, a dit papa. Surtout qu'après, papa n'allait pas bien vite avec ses deux grosses valises à la main et ma petite sœur sur le dos. « Allez, courage !» soufflait papa. « On est bientôt arrivé !» Il a raison, mon papa, je me suis dit. Et c'est pour lui montrer que moi aussi j'en avais du courage, que j'ai voulu l'aider à porter les bagages. Et c'est pas ma faute si la valise était mal fermée et que les vêtements sont tombés sur la route et que le bus a roulé dessus. De l'autre côté, c'est un peu grâce à moi qu'il s'est arrêté et qu'on a pu monter dedans. Si bien que malgré tout, on était quand même à l'heure à la gare. Mais là, surprise, pas le moindre train en vue. Très étonné et un peu inquiet aussi, papa demande alors au chef de gare si le train de 9h est déjà parti. « Ah, ça non !» répond le chef de gare avec un grand sourire. « Il n'est pas parti !»« Ouf !» soupire papa. « J'avais peur qu'on soit en retard !»« Ça, vous n'êtes pas en retard !» reprend le chef de gare. « Vous êtes même sacrément en avance !»« Comment ça ?» demande papa. « Ben, dame !» s'exclame le chef de gare. « Aujourd'hui, on est samedi et le train de 9h ne roule que le dimanche. Pour être précis, vous avez donc 24 heures d'avance. » Curieusement, au lieu d'être content de ne pas être en retard, papa n'a plus rien dit du tout, jusqu'à la maison. Même quand maman s'est aperçue devant la porte qu'elle avait oubliée sur le quai, le petit sac rouge avec les clés dedans, et que papa a dû repartir le chercher. En tout cas, quand on s'est enfin tous retrouvés à la maison avec nos mines fatiguées et nos valises abîmées, on avait vraiment l'air de revenir d'un très long voyage.
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0: cette histoire a vraiment eu lieu au pays d'Helvétie. Nous sommes environ vers 1250 et les trois cantons d'Unterwalden, de Schwyz et d'Uri, situés sur les bords du lac de Lucerne, forment ensemble un petit monde à part. Pêcheurs, chasseurs, vachers, agriculteurs, artisans ont décidé entre eux d'une alliance afin de se protéger contre la violence de l'extérieur et de maintenir la paix à l'intérieur de leurs frontières. C'est dans cette région que vit un chasseur, courageux, habile et malin, qui se nomme Guillaume Tell. Un jour, alors qu'il aide un de ses amis à réparer sa barque au bord du lac, voici l'un de ses voisins qui accourt l'air effrayé.
1: « Vite, vite, transportez-moi de l'autre côté du lac. Je suis poursuivi par les soldats du bailli impérial. »
0: Il faut préciser qu'à cette époque, c'est l'Autriche, un pays voisin qui, respectant fort peu la souveraineté des trois cantons, règne de façon autoritaire sur la région. Les baillis, hommes sans moralité, à la solde de l'Empire, sont détestés par la population car levant beaucoup trop d'impôts et faisant respecter leurs propres lois de façon cruelle. Aussi, Guillaume Tell, comme tous les autres Suisses, ne manque pas de faire preuve de fraternité et malgré le vent fort qui souffle sur le lac, malgré le bateau pas tout à fait en état de naviguer, eh bien Guillaume Tell sauve la vie de son voisin en le menant sur l'autre rive. Mais les soldats ont reconnu Guillaume et son passager. Impuissant, fou de rage, il retourne au château du bailli pour le dénoncer. Maintenant, pourchassé par les autorités, Guillaume est forcé de se cacher. Il parvient néanmoins à faire savoir à son fils, un garçon de 10 ans, qu'il est sain et sauf et se cache dans les bois avec d'autres compagnons recherchés comme lui par les soldats du bailli. Un soir, tous ces hommes font le serment de libérer coûte que coûte le pays de la tyrannie autrichienne. De son côté, le bailli impérial, qui se nomme Gessler, veut prouver au peuple que c'est bien lui le maître et que l'on doit le respecter. Aussi, comme c'est jour de marché, il décide de faire planter sur la place de la ville un piquet. Mais pas n'importe quel piquet. Au sommet, il a fait poser son chapeau emplumé et bien reconnaissable. Et puis, il charge son héros de sonner de la trompette et d'annoncer à tous les passants qu'ils devront saluer et même se prosterner devant le chapeau, marquant ainsi leur respect et admiration pour leur bailli. Imaginez-vous la stupéfaction et la colère des habitants. Quelle honte ! Caché sous un porche avec ses soldats, le bailli Gessler surveille de loin que tous ceux qui passent sur la place respectent son désir. Malheur aux insoumis, c'est la mort certaine pour ceux qui auraient envie de se rebeller. Mais voilà que Guillaume Tell, sorti de sa cachette et accompagné de son fils, arrive sur la place pour acheter discrètement quelques provisions. Bien sûr, non seulement il ne s'incline pas devant le piquet surmonté du chapeau, mais en plus, il est reconnu par un des soldats du début de l'histoire. On se saisit de lui sans ménagement. Le bailli sermonne Guillaume, lui demande de s'incliner, en vain, et pour finir, se met très en colère. De son esprit tortueux et sournois, jaillit alors une terrible idée. Un jeu mortel. Puisque tu es si effronté, si malin, si orgueilleux, et que l'on dit que tu es le meilleur chasseur à l'arbalète du pays, je te propose un défi. Et voilà qu'il fait placer sur la tête du fils de Guillaume une pomme. Ne bouge pas, chenapan, et toi, Guillaume, recule jusqu'au bout de la place. Maintenant, transperce cette pomme avec une flèche. Si tu rates ton coup, ton fils, s'il n'est pas déjà mort, mourra. Et toi aussi, tu le suivras en enfer. Et sur ce, il se met à rire comme un fou. La foule est silencieuse, pétrifiée d'horreur. Guillaume Tell n'a pas le choix et il accepte le défi. Il s'éloigne, se concentre, vise sans trembler. Alors, L'incroyable se produit. La flèche sifflant dans les airs vient couper la pomme en deux. Et tout le peuple pousse un immense cri de joie quand l'enfant se jette dans les bras de son père en riant de bonheur et de fierté. Mais le bailli Gessler, humilié et honteux, ne respecte pas sa parole. L'écume aux lèvres, vociférant comme une bête sauvage, il s'élance sur son cheval, suivi de ses soldats, afin de se saisir de Guillaume. Celui-ci, en un éclair, comprend la trahison et armant son arbalète de sa dernière flèche, il vise et transperce le bailli qui s'écroule comme un gros sac de pommes sur les pavés du marché. Alors, surgissant d'un peu partout, les amis de Guillaume Tell appellent à la révolte et se ruent sur les soldats qu'ils mettent en déroute. C'est à compter de cet événement que tout le pays, toute l'Helvétie, va combattre pour son indépendance et sa liberté, et que Guillaume Tell, grâce à son exploit et son courage, va rentrer pour toujours dans la légende.

0: veux rencontrer les fées, c'est en Bretagne qu'il faut aller. C'est l'océan qui me l'a dit. Si tu veux parler aux druides, c'est en Bretagne qu'il faut aller. C'est la forêt qui me l'a dit. Et si tu veux voir un dragon, c'est en Bretagne qu'il faut aller. Ça, c'est le vent qui me l'a dit. La mer, la forêt, le vent, écoute-les, écoute bien. Ils te racontent la légende du dragon. Deux chevaliers galopaient de front le long d'une rivière. Ces hommes étaient jeunes, vaillants et assez courageux pour faire face à n'importe quelle aventure. Amis de surcroît, ils se réjouissaient de découvrir ensemble une région qui leur paraissait belle, sauvage et accueillante à la fois. Leurs chevaux avaient le pied sûr et caracolaient dans les sentiers de la forêt ou sur les plateaux qui dominaient la mer. Les côtes bretonnes leur avaient dévoilé mille visages. Et c'est à l'intérieur des terres qu'ils voyageaient à présent.
1: J'aime cet endroit,
0: dit Cédric.
1: La nature est belle et pleine de surprises. Mais cette chevauchée m'a ouvert l'appétit. J'espère que nous atteindrons bientôt un village. Je rêve d'une halte confortable pour nous et nos chevaux.
2: Confortable ou pas,
0: lui répondit Ténélan,
2: nous nous arrêtons à la première taverne. J'ai tout aussi faim et soif que toi, mon ami.
0: Les méandres de la rivière les avaient amenés à l'orée de la forêt. Découvrant la plaine, ils aperçurent à quelques lieues la silhouette d'un château.
2: Remercions le ciel d'avoir placé cette demeure sur notre chemin. Ouais, souhaitons surtout que le seigneur soit un homme accueillant et que sa table soit bonne.
0: Ils poussèrent leur monture à suivre le cours d'eau. Peu à peu, les détails du château se précisaient, jusqu'au moment où ils virent distinctement le pont-levis et les créneaux des tours. Ils en étaient désormais si proches qu'ils purent, à leur grande surprise, voir un homme se jeter de la tour la plus haute et tomber dans la rivière. Les deux chevaliers, dans un seul élan, partirent à bride abattue secourir le malheureux. Ils mirent pied à terre. L'eau n'étant pas profonde à cet endroit-là, ils n'eurent que peu de mal à rattraper l'homme et le déposer sur la berge.
1: Dieu soit loué,
0: s'exclama Cédric.
1: Il n'est pas blessé. Je crois qu'il est juste évanoui.
2: J'aimerais vraiment connaître les raisons d'un acte aussi désespéré,
0: répliqua Ténélan.
2: Ce malheureux a eu de la chance cette fois-ci. Par contre, nous sommes tout aussi trempés que lui.
0: Son ami lui coupa la parole.
2: Trempés, certes, mais en vie.
1: Ah, regarde, il reprend ses esprits.
0: L'homme, toussant et crachant, se redressa douloureusement sur son coude. Tout à coup, il vit les deux chevaliers et les interrogea.
3: Suis-je mort? Mais qui êtes-vous?
1: Ah, grâce à Dieu, vous êtes bel et bien vivant. Nous sommes les chevaliers Cédric et Ténélan. Vous nous devez une explication. Vous vouliez vraiment vous rompre les os pour sauter d'une telle hauteur?
3: Vous me paraissez bien réel. Je ne suis donc pas mort. Oh, je dois recommencer. Je n'ai pas d'autre solution,
0: dit le malheureux en se remettant sur ses pieds.
2: Avons-nous sauvé un fou?
0: S'interrogea Ténélan.
2: Parlez donc, monseigneur. Pourquoi vouloir à ce point mourir?
3: Pourquoi?
0: Répondit le pauvre homme.
3: Parce que la vie ici n'est plus que désespoir. Vous venez d'arriver. Vous ne savez pas encore qu'un dragon s'est installé sur mes terres. Il a trouvé refuge dans une grotte située sur la falaise. Et lorsque la faim le tenaille, il sort de sa tanière et répand le malheur sur son chemin. Nous sommes tellement impuissants et terrorisés devant ce monstre. Alors, fatigués de le combattre, nous lui apportons désormais l'un de nous en offrande. Chaque fois qu'il tente de sortir.
1: Quel étrange accord,
0: s'étonna Cédric.
1: C'était donc votre tour aujourd'hui?
3: Non, pire encore. Depuis des mois que cela dure, nous n'avons plus de gens à sacrifier. Il ne me reste que ma femme et mon fils âgé de 2 ans. Je ne puis me résoudre à faire tuer mon propre enfant. Je les aime tant, mais je ne peux non plus les protéger. Je préfère mourir que de les voir périr de façon si atroce.
0: L'homme écarta les deux chevaliers de son chemin et se dirigea vers le château, tout déterminé qu'il était à sauter de nouveau du haut de la tour. Ténélan se jeta devant lui en disant
2: « Seigneur, il serait préférable de vous en remettre à Dieu. Je vous assure que nous pouvons vous aider sans passer le reste de la journée à vous sortir de la rivière.
3: Je suis prêt à implorer qui vous voudrez. Seul un dieu peut vaincre un tel dragon. »
2: « Allons !»
0: ordonna Cédric.
1: « Montrez-nous la tanière de ce monstre, et avec l'aide de Dieu, nous le vaincrons !»
0: Tout d'abord hésitant, le seigneur reprit.
3: « Foi de breton, on ne pourra pas dire que je n'ai pas tout fait pour sauver les miens. Vous me semblez courageux. Nous verrons si ce courage sera suffisant cette fois-ci.
2: N'ayez crainte. Avec l'aide de Dieu, nous bravons tous les dangers.
0: Cédric et Ténélan accompagnèrent le seigneur à son château. Ils l'aidèrent à seller son cheval, puisque tous les serviteurs avaient été dévorés. Ensuite, ils allèrent se fournir dans l'armurerie, pendant que le maître des lieux faisait ses adieux à sa femme et à son fils.
3: Ma tendre épouse, si je ne reviens pas cette fois-ci, je vous demande de partir avec notre enfant. Abandonnez nos terres et notre château, fuyez loin d'ici, et surtout, dites à mon fils combien je vous aimais tous les deux. Adieu, ma bien-aimée.
0: Sans se retourner, les trois hommes partirent en direction de la grotte. Les chevaux ne galopèrent pas très longtemps avant de montrer des signes d'inquiétude. Les oreilles en arrière, ils renâclaient, puis refusèrent d'avancer, préférant se cabrer que de faire un pas de plus. Les cavaliers mirent pied à terre et laissèrent leurs montures s'enfuir à toute allure. On ne sut pas ce qui avait réveillé le dragon. Le bruit des sabots des chevaux ou l'odeur de la chair humaine, mais il était à l'entrée de sa caverne lorsque les deux chevaliers l'interpellèrent.
1: Oh, toi, dragon!
2: Pour l'amour de Dieu, nous t'ordonnons de te montrer! Nous te combattrons et nous te vaincrons!
0: Le dragon sortit tout d'abord la tête, effrayante, énorme. Le museau, dégoulinant de bave gluante, laissait échapper un souffle brûlant. Les yeux jaunes et étirés roulaient dans les orbites à une vitesse folle. Après la tête, vint le cou musclé et agile, recouvert d'écailles verdâtres. Puis le corps géant d'un lézard prêt à bondir. Des griffes longues et acérées au bout des quatre pattes. Cédric chercha le regard de Ténélan, puis s'adressa au seigneur.
1: Vous nous aviez dit vrai, hein, ce dragon est des plus impressionnants.
0: Puis, retrouvant sa fougue...
1: Mais Dieu, dans sa grande bonté, ne nous abandonnera pas. C'est le bien contre le mal.
0: À ces mots, les deux chevaliers, imités par le seigneur, levèrent leur épée à bout de bras. Les lames étincelantes reflétèrent le soleil, et un éclair foudroyant frappa la tête du dragon. Assommé et aveuglé, le monstre qui avait dévasté toute la région gémissait de douleur aux pieds de nos trois courageux compères.
1: Nous l'avons vaincu!
0: Le seigneur, abasourdi par une victoire aussi facile, voulut achever la bête.
1: N'en faites rien, malheureux!
0: S'écria Ténélan.
1: Chacun a droit de vie sur cette terre. Désormais, ce dragon sera doux comme un agneau. Promettez que vous lui pardonnez et que vous saurez vous en occuper. Maintenant, il a besoin de vous.
3: Mais il a dévoré tous mes gens!
0: Répondit plaintivement le seigneur.
1: Oui, mais beaucoup d'autres viendront se mettre sous votre protection lorsqu'ils apprendront que vos terres sont gardées par un dragon. Et tout redeviendra comme avant. Nous vous l'assurons.
3: De toute façon, je suis vivant grâce à vous. Je ne puis que vous croire. Vous êtes de preux chevaliers. Je ne sais comment vous remercier.
0: Les deux amis se regardèrent amusés et d'une seule voix s'exclamèrent
1: « En nous offrant un bon festin, ouais, nous mourrons de faim et de soif. En fait, avant de vous sauver la vie, nous cherchions tout simplement une bonne taverne pour nous restaurer. »
3: « Oh, fouette breton, je vous promets de vous régaler aussi longtemps que cela vous plaira. »
0: Et c'est ainsi que se termine la légende du dragon.

Bruno est un très gentil petit dinosaure. Il a de belles écailles vertes et de grandes dents pointues blanches et brillantes. Seulement voilà, au moment de passer à table, il est tout le temps puni. Sa maman, son papa et ses frères et sœurs aiment la viande, alors que lui préfère les fleurs, les feuilles et les fruits. Il en grignote toute la journée quand il va se promener dans la forêt et dans les champs. Du coup, le soir, pour le dîner, il n'a plus faim. « Finis ton assiette !» lui demande sa maman. « Tu seras privé de dessert !» ajoute son papa. Mais rien n'y fait, Bruno préfère toujours manger des épinards plutôt que du poulet rôti. Un soir, comme il n'a pas voulu finir son assiette, ses parents l'ont encore puni. Il a été envoyé au lit sans dîner. Alors qu'il est dans sa chambre, il repense tout à coup à une superbe fleur qu'il a vue l'après-midi même. C'était une rose magnifique, avec de beaux pétales jaunes et orangés. En pensant à cette fleur, Bruno en a l'eau à la bouche. Il sent son estomac qui gargouille. Au milieu de la nuit, quand toute sa famille s'est endormie, il sort sans faire de bruit pour aller retrouver cette jolie fleur dont il voudrait bien faire son dîner.

la lueur de la lune, il avance sur le sentier et finit par se retrouver face à face avec la rose. Elle est encore plus belle que dans son souvenir. Bruno ouvre alors grand la bouche et s'apprête à dévorer tout cru les pétales, les feuilles et la tige. Mais alors, derrière les buissons, il aperçoit deux grands yeux violets qui le fixent. Bruno, qui est un dinosaure très poli, dit « Bonsoir, je m'appelle Bruno ». Alors, dans les fourrés, un long cou se déplie et un autre petit dinosaure apparaît. « Moi, c'est Zoé, et j'aimerais beaucoup que l'on partage tous les deux cette fleur, car j'ai vu que tu allais la manger. » Bruno est un peu déçu de ne pas avoir la rose pour lui tout seul, mais il accepte. Elle est délicieuse. Reviens me voir demain, lui dit Zoé. Je te présenterai ma famille. Le lendemain, Bruno partit déjeuner chez la famille de Zoé. Là, il s'aperçut que ce n'était que des gratins de légumes et des confitures de fleurs. Pas du tout comme chez lui. Alors il se resservit plusieurs fois avec bonheur. Quand son papa et sa maman vinrent le chercher le soir chez sa nouvelle amie, ils furent tous surpris d'apprendre que Bruno avait bon appétit. Du coup, la maman de Zoé apprit de nouvelles recettes à la maman de Bruno et le petit dinosaure ne fut plus jamais puni. Depuis ce jour-là, il termine toutes ses assiettes.

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0: Salut les Pitchouns et bienvenue dans cette nouvelle actu ludique. Aujourd'hui, je vous présente un jeu incontournable qui revient dans une version encore plus belle, le Milborn Edition Prestige. Vous connaissez sûrement ce grand classique des jeux de société. Avec Milborn, c'est la course sur les routes. À vous d'avancer de 1000 km en évitant les pannes, crevaisons et autres feux rouges que vos adversaires vous lanceront. Cette édition Prestige rend le jeu encore plus fun avec de magnifiques cartes illustrées et des accessoires de qualité comme un carnet de scores tout chic. Le tout dans une belle boîte qui donne envie de l'offrir ou de l'exposer fièrement à la maison. C'est le jeu parfait pour s'amuser en famille ou entre amis dès 7 ans et partager des parties pleines de rires et de rebondissements. Et voilà les Pitchouns, vous savez tout de cette actu ludique. Quant à moi, je vous dis à la prochaine.

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2: Ah bah dis donc ma chérie, t'as dessiné un joli chapeau. Hein.
3: Mais papa, c'est pas un chapeau.
2: Ah bon, mais c'est quoi?
3: T'as jamais lu Le Petit Prince?

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1: Salut les Pitchounes et bienvenue dans ce nouvel agenda des sorties. À Disneyland, les Pitchounes plongent dans un univers encore plus magique avec le tout nouveau land inspiré de la Reine des Neiges, au cœur de la future zone immersive de type Arendelle. Les enfants se retrouvent projetés dans un décor digne du film avec des montagnes enneigées, un village féerique et une ambiance glacée totalement immersive où tout est pensé pour faire briller les familles. Entre les attractions, les animations et les rencontres avec les personnages, les Pitchounes vivent un véritable rêve au royaume d'Arendelle. Et bien sûr, on n'oublie pas le petit Olaf, un robot animé qui représente parfaitement les mouvements de notre bonhomme de neige préféré. Ensuite, direction le Futuroscope. Près de Poitiers, les familles plongent dans des attractions futuristes avec écrans géants, expériences en 4D et simulateurs incroyables. Les Pitchounes adorent les aventures immersives, les spectacles et les animations pleines d'effets spéciaux, une sortie spectaculaire pour toute la famille et à ne pas oublier que le Futuroscope possède désormais son parc aquatique parfait pour cet été. Et enfin, rendez-vous à Walibi Rhône Alpes. Les enfants profitent d'attractions à sensations, de jeux aquatiques et de spectacles remplis d'énergie. Entre montagnes russes et attractions familiales, les Pitchounes vivent une journée pleine d'adrénaline et de rire. Parfait pour ceux qui aiment les sensations fortes. Et voilà les enfants, vous savez tout de cet agenda des Pitchounes. Quant à moi, je vous dis à la semaine prochaine.
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Vous êtes encore un peu en forme? L'un de nos cohabitants de notre planète, c'est le pingouin. Donc, nous allons entrer dans une petite danse. Et ça s'appelle la danse des pingouins.

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3: Salut nos pitchounes, aujourd'hui on vous emmène au McDo pour le déjeuner, mais pas n'importe où, dans un McDo situé aux États-Unis. Allez, suivez-moi, on va passer la commande au drive directement. Bonjour, je voudrais passer une commande s'il vous plaît.
4: Bonjour, je suis le robot vocal de McDo, commandez-moi ce que vous voulez.
3: Super, alors je voudrais commander un menu McNugget s'il vous plaît.
4: Oui, d'accord, 25 menus McNugget, c'est compris.
3: Non, pas 25, j'en veux juste un.
4: Que voulez-vous d'autre dans votre commande?
3: Je voudrais une glace, s'il vous plaît.
4: Oui, d'accord. Du ketchup, what else?
3: Mais non, pas du tout du ketchup, je voudrais une glace.
4: Bien, compris, je rajoute du beurre.
3: Quoi? Mais non, pas de beurre, je veux une glace, mais il comprend rien, ce robot.
4: Ça vous fera $150.
3: Quoi? Pour un menu McNugget? Mais enfin, c'est pas possible. Le robot food de McDo a fait tourner plein de clients en bourrique, car il ne comprenait jamais leurs commandes. Il est devenu une vraie star sur TikTok. Une info bizarre, insolite, mais complètement vraie.
4: Je peux vous remettre un peu de beurre sur les frites.
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1: Avis à tous les terriens, le Corona Minus, un tout petit mais très dangereux virus extraterrestre, en provenance de Vénus, s'est posé sur la Terre. Et c'est à nous, petits et grands super-héros du quotidien, de nous défendre pour l'éliminer. Votre mission, si vous l'acceptez, est la suivante.

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5: Bonjour. Aujourd'hui, intéressons-nous aux professeurs des écoles et aux professeurs du collège. Pendant les premières années de l'école, en France, il s'agit de l'école maternelle et de l'école primaire, les élèves n'ont qu'un seul professeur. Appelé autrefois instituteur, on l'appelle désormais professeur des écoles, ou encore maître ou maîtresse. En revanche, au collège, les élèves ont la surprise, à leur rentrée en 6e, de constater que la classe sera faite successivement par différents professeurs qui se partagent les matières. Cela s'explique très simplement. À l'école primaire, les matières abordées sont relativement simples. Les professeurs des écoles sont donc formés pour pouvoir enseigner à la fois le français, les mathématiques, l'histoire, la géographie et même le sport. Leur parcours universitaire ainsi que leur formation en tant qu'enseignant leur permettent de préparer leurs cours dans ces différentes disciplines. Mais au collège, l'enseignement se complique. Chaque matière est de plus en plus poussée et il faut un enseignement spécialisé dans une discipline particulière pour pouvoir la transmettre aux élèves. C'est pourquoi, dès la 6e, les collégiens reçoivent l'enseignement de plus d'une dizaine de professeurs, chacun spécialisé dans une matière spécifique. Et voilà, tu sais désormais pourquoi il y a plus de professeurs lorsqu'on passe au collège. À bientôt pour une prochaine question.
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0: Guillaume ? Guillaume ?
1: Oui ?
0: Est-ce que tu pourrais me raconter une histoire ?
1: D'accord, mais pas n'importe quelle histoire. Je vais te raconter les animaux.
2: Écoute, quel est ce bruit ? Oh, des kangourous en plein combat !
3: On lui attribue le surnom de boxeur. Est-ce vrai ?
1: Eh oui, on lui attribue bien ce surnom. Quand deux kangourous se combattent, ils se dressent sur leurs pattes postérieures, les plus grandes, et s'avancent pour s'empoigner. Les deux rivaux tentent de repousser l'autre à coups de pattes antérieures, c'est-à-dire les plus petites, ce qui peut donner l'air d'un combat de boxe. Mais il n'est pas un si bon boxeur. Il possède très peu de force dans ses pattes antérieures. Toute sa force se concentre dans ses pieds. Il peut ainsi atteindre des vitesses de pointe de 70 km/h en bondissant.
3: Pourquoi se battent-ils ?
1: Ces combats ont lieu surtout lors de la période de reproduction et permettent aux vainqueurs de pouvoir charmer une femelle.
3: À quoi leur sert leur poche ventrale ?
1: Elles permettent au fœtus de terminer son développement jusqu'à devenir un jeune kangourou. Le petit restera accroché à une tétine dans la poche pendant plus de 2 mois. Ensuite, il sortira la tête. Ce n'est qu'à l'âge d'un an qu'il quittera la poche.
3: On peut en trouver dans les arbres ?
1: Il existe plusieurs espèces de kangourous, certaines faisant la taille d'un rat, mais sont moins connues que le kangourou roux, le plus grand des kangourous. Ainsi, on peut en trouver dans différents milieux, désertiques, rocheux ou encore boisés. On peut alors trouver le dendrolague, un kangourou vivant dans les arbres. Tout comme le kangourou roux, son déplacement est le bon, le saut. Il saute de branche en branche, pouvant courir des distances de 3 à 6 mètres.
3: Peut-il être rapide en bondissant ?
1: Le kangourou se déplace en faisant des bonds avec une vitesse tranquille de 20 à 30 km heure. Il peut parcourir de grandes distances en faisant de petits bonds. Mais pour fuir un prédateur, il peut sprinter jusqu'à 70 km/h. Il peut aussi faire des bonds impressionnants de 3,50 m. Autant dire qu'il est un as du trampoline.
3: Que mange-t-il ?
1: Il est herbivore et va manger principalement des plantes et de l'herbe. Certains mangent également des insectes. La plupart des kangourous recherchent la nourriture et les points d'eau la nuit ou au crépuscule. Ils s'alimentent pendant de longues heures, entre 7 et 10 heures par jour. Les mâles mangent en moyenne une heure de plus que les femelles qui vont rechercher une nourriture plus riche en protéines, notamment pendant les périodes de sécheresse et se concentrer sur les pâturages les plus bénéfiques pour la qualité de leur lait. Bien qu'étant assez adaptés au climat aride, les kangourous préfèrent se prélasser aux heures les plus chaudes de la journée.
3: Vit-il en groupe ou seul ?
1: Cet animal pacifique aime vivre dans un troupeau de 8 ou 10 individus maximum, comprenant un mâle, une ou plusieurs femelles et leurs petits. Il n'est pas rare non plus de rencontrer des groupes de 2 à 3 membres ou de vieux kangourous seuls, car le marsupial ne suit pas cette organisation stricte dans sa vie en communauté.
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1: Salut les Pitchouns et bienvenue dans ce nouvel agenda des sorties. À Disneyland, les Pitchouns plongent dans un univers encore plus magique avec le tout nouveau land inspiré de la Reine des Neiges, au cœur de la future zone immersive de type Arendelle. Les enfants se retrouvent projetés dans un décor digne du film avec des montagnes enneigées, un village féerique et une ambiance glacée totalement immersive où tout est pensé pour faire briller les familles. Entre les attractions, les animations et les rencontres avec les personnages, les Pitchouns vivent un véritable rêve au royaume d'Arendelle. Et bien sûr, on n'oublie pas le petit Olaf, un robot animé qui représente parfaitement les mouvements de notre bonhomme de neige préféré. Ensuite, direction le Futuroscope. Près de Poitiers, les familles plongent dans des attractions futuristes avec écran géant, expérience en 4D et simulateur incroyable. Les Pitchouns adorent les aventures immersives, les spectacles et les animations pleines d'effets spéciaux. Une sortie spectaculaire pour toute la famille et à ne pas oublier que le Futuroscope possède désormais son parc aquatique parfait pour cet été. Et enfin, rendez-vous à Walibi Rhône Alpes. Les enfants profitent d'attractions à sensations, de jeux aquatiques et de spectacles remplis d'énergie. Entre montagnes russes et attractions familiales, les Pitchouns vivent une journée pleine d'adrénaline et de rire. Parfait pour ceux qui aiment les sensations fortes. Et voilà les enfants, vous savez tout de cet agenda des Pitchouns. Quant à moi, je vous dis à la semaine prochaine.
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3: Salut nos pitchounes, aujourd'hui on vous emmène au McDo pour le déjeuner, mais pas n'importe où, dans un McDo situé aux États-Unis. Allez, suivez-moi, on va passer la commande au drive directement. Bonjour, je voudrais passer une commande s'il vous plaît.
4: Bonjour, je suis le robot vocal de McDo, commandez-moi ce que vous voulez.
3: Super, alors je voudrais commander un menu McNuggets s'il vous plaît.
4: Oui, d'accord, 25 menus McNuggets, c'est compris.
3: Non, pas 25, j'en veux juste un.
4: Que voulez-vous d'autre dans votre commande?
3: Je voudrais une glace, s'il vous plaît.
4: Oui, d'accord. Du ketchup, what else?
3: Mais non, pas du tout du ketchup, je voudrais une glace.
4: Bien compris, je rajoute du beurre.
3: Quoi? Mais non, pas de beurre, je veux une glace, mais il comprend rien ce robot.
4: Ça vous fera $150.
3: Quoi? Pour un menu McNuggets? Mais enfin, c'est pas possible. Le robot food de McDo a fait tourner plein de clients en bourrique, car il ne comprenait jamais leurs commandes. Il est devenu une vraie star sur TikTok. Une info bizarre, insolite, mais complètement vraie.
4: Je peux vous remettre un peu de beurre sur les frites.
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5: Salut les Pitchouns et bienvenue dans L'école est finie. J'espère que vous allez bien et que vous êtes en pleine forme en ce mercredi. On se retrouve aujourd'hui pour une nouvelle après-midi entre 17h et 19h. On va vraiment s'amuser, découvrir plein de belles choses. Qu'y a-t-il au programme? Nous allons pouvoir découvrir l'actu ludique, le chiffre du jour. On continue notre semaine spéciale sur l'eau. On va également s'intéresser à la positive attitude, au journal des Pitchouns, à l'actu ciné, à l'agenda, sans oublier l'anecdote du jour. J'espère en tout cas que cette semaine pré-vacances d'été se passe très très bien pour vous. Je sais que voilà, la dernière semaine, le plus souvent à l'école, on ne travaille pas et on fait plein d'activités. En plus, aujourd'hui c'est mercredi, donc il n'y a même pas école. Donc en tout cas, j'espère que vous êtes vraiment amusés aujourd'hui. Place à la musique et on se retrouve dans quelques instants pour votre actu ludique.

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3: Salut les Pitchouns et bienvenue dans cette nouvelle actu ludique. Aujourd'hui, je vous présente un jeu incontournable qui revient dans une version encore plus belle, le Milborn Edition Prestige. Vous connaissez sûrement ce grand classique des jeux de société. Avec Milborn, c'est la course sur les routes. À vous d'avancer de 1000 km en évitant les pannes, crevaisons et autres feux rouges que vos adversaires vous lanceront. Cette édition Prestige rend le jeu encore plus fun avec de magnifiques cartes illustrées et des accessoires de qualité comme un carnet de score tout chic. Le tout dans une belle boîte qui donne envie de l'offrir ou de l'exposer fièrement à la maison. C'est le jeu parfait pour s'amuser en famille ou entre amis dès 7 ans et partager des parties pleines de rires et de rebondissements. Et voilà les Pitchouns, vous savez tout de cette actu ludique. Quant à moi, je vous dis à la prochaine.

0: fait chez toi, Maggie.
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3: Le chiffre du jour, les pitchouns, en ce mercredi, nous allons parler d'eau toujours, mais nous allons également parler d'hommes, puisque le chiffre que je vous présente aujourd'hui, c'est 70. 70, ça correspond au pourcentage d'eau dans la composition de notre corps humain. Les enfants, notre corps est composé à 70% d'eau. Elle est essentielle, cette eau, à de nombreuses fonctions biologiques, y compris à la régulation de notre température. L'eau nous sert également pour notre digestion, le transport des nutriments, c'est-à-dire tout ce qui va permettre que notre corps fonctionne bien, et également à l'élimination des déchets. L'eau est également vitale pour maintenir une bonne hydratation, ce qui est essentiel à notre santé et à notre bien-être. Avec les grandes chaleurs qui sont déjà arrivées, je ne peux que profiter de ce chiffre, les pitchouns, pour vous inviter à boire de l'eau le plus possible. Voilà, il faut boire en moyenne un litre et demi, au grand minimum pour vous les pitchouns. On monte bien sûr cette quantité pour les adultes, mais hydratez-vous, c'est hyper important. J'espère en tout cas que ce chiffre vous a plu. Pour rappel, il y a 70% d'eau dans notre corps humain. Place à la musique et on se retrouve pour la suite de L'école est finie.
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1: La positive attitude sur Radio Pitchoun, c'est la chronique verte, la chronique écologique, la chronique positive qui va nous permettre d'avoir un petit peu de chaleur dans notre cœur, de découvrir des choses qui se passent bien et qui font plaisir. Voilà le principe de la positive attitude et ça tombe bien puisque c'est tout de suite dans l'école est finie.
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2: Salut les Pitchouns et bienvenue dans cette nouvelle positive attitude. Pour les fans de dinosaures, soyez attentifs. Dans le Var, des chercheurs ont fait une découverte incroyable. L'association Phylogenia a eu la bonne surprise de découvrir deux fossiles de dinosaures herbivores de la famille des titanosaures. Il y a une patte avant complète et une partie de la patte arrière. La patte avant fait à peu près 1m70 et la patte arrière est estimée à 2m50. Ces fossiles dateraient d'il y a 72 millions d'années. Alors, la prochaine fois que vous serez à la plage ou dans la forêt, pensez à toutes ces découvertes incroyables qu'on peut faire juste en observant la nature. Et qui sait, peut-être que vous aussi un jour vous trouverez un fossile. Et voilà les Pitchouns, vous savez tout de cette positive attitude. Quant à moi, je vous dis à la prochaine.
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5: Salut nos pitchounes, aujourd'hui on vous emmène au McDo pour le déjeuner, mais pas n'importe où, dans un McDo situé aux États-Unis. Allez, suivez-moi, on va passer la commande au drive directement. Bonjour, je voudrais passer une commande s'il vous plaît.
6: Bonjour, je suis le robot vocal de McDo, commandez-moi ce que vous voulez.
5: Super, alors je voudrais commander un menu McNugget s'il vous plaît.
6: Oui, d'accord, 25 menus McNugget, c'est compris.
5: Non, pas 25, j'en veux juste un.
6: Que voulez-vous d'autre dans votre commande?
5: Je voudrais une glace, s'il vous plaît.
6: Oui, d'accord. Du ketchup, what else?
5: Mais non, pas du tout du ketchup, je voudrais une glace.
6: Bien compris, je rajoute du beurre.
5: Quoi? Mais non, pas de beurre, je veux une glace, mais il comprend rien ce robot.
6: Ça vous fera $150.
5: Quoi? Pour un menu McNugget? Mais enfin, c'est pas possible. Le robot food de McDo a fait tourner plein de clients en bourrique, car il ne comprenait jamais leurs commandes. Il est devenu une vraie star sur TikTok. Une info bizarre, insolite, mais complètement vraie.
6: Je peux vous remettre un peu de beurre sur les frites.
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1: En ce mercredi, quoi de mieux que de parler de cinéma grâce à l'actu ciné? C'est possible, les Pitchouns, nous allons pouvoir découvrir aujourd'hui une nouveauté, que ce soit une nouveauté au cinéma ou bien en vidéo à la demande. On va découvrir tout de suite un film ou un dessin animé sur Radio Pitchoun. C'est parti pour l'actu ciné!
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4: Salut les Pitchouns et bienvenue dans cette nouvelle Actu Ciné. Vos chiots préférés sont de retour au cinéma le 5 août avec Mission Dino. Cette fois, la Pat Patrouille devra sauver une île remplie de dinosaures après l'éruption d'un gigantesque volcan. Avec l'aide de Rex, spécialiste des dinos, les chiots vont vivre leur mission la plus dangereuse depuis le début de la saga. Entre volcans, jungle tropicale et dinosaures géants, ce film promet énormément d'action et de sauvetage spectaculaire. Et voilà les Pitchouns, vous savez tout de cette Actu Ciné. N'oubliez pas le 5 août pour la Pat Patrouille, le film Mission Dino. Quant à moi, je vous dis à la semaine prochaine et je vous laisse découvrir la bande-annonce. Wow.
5: J'en crois pas mes yeux. Il y avait pas d'île sur la carte.
6: Les amis, quoi que cette jungle nous réserve, on est prêt à tout. C'est une découverte majeure pour le monde.
5: C'est merveilleux.
6: Attention, on part en mission. On doit sauver cette île.
7: C'est pas juste. Moi aussi, je veux un copain dino. Tu veux être mon doudou rigolo? Oh, aïe, aïe, aïe, aïe, aïe. C'est bon, stop, stop, stop, j'ai rien dit.
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3: Salut les Pitchouns et bienvenue dans ce nouvel agenda des sorties. À Disneyland, les Pitchouns plongent dans un univers encore plus magique avec le tout nouveau Land inspiré de la Reine des Neiges, au cœur de la future zone immersive de type Arendelle. Les enfants se retrouvent projetés dans un décor digne du film avec des montagnes enneigées, un village féerique et une ambiance glacée totalement immersive où tout est pensé pour faire briller les familles. Entre les attractions, les animations et les rencontres avec les personnages, les Pitchouns vivent un véritable rêve au royaume d'Arendelle. Et bien sûr, on n'oublie pas le petit Olaf, un robot animé qui représente parfaitement les mouvements de notre bonhomme de neige préféré. Ensuite, direction le Futuroscope. Près de Poitiers, les familles plongent dans des attractions futuristes avec écran géant, expérience en 4D et simulateurs incroyables. Les Pitchouns adorent les aventures immersives, les spectacles et les animations pleines d'effets spéciaux, une sortie spectaculaire pour toute la famille et à ne pas oublier que le Futuroscope possède désormais son parc aquatique parfait pour cet été. Et enfin, rendez-vous à Walibi Rhône-Alpes. Les enfants profitent d'attractions à sensations, de jeux aquatiques et de spectacles remplis d'énergie. Entre montagnes russes et attractions familiales, les Pitchouns vivent une journée pleine d'adrénaline et de rire. Parfait pour ceux qui aiment les sensations fortes. Et voilà les enfants, vous savez tout de cet agenda des Pitchouns. Quant à moi, je vous dis à la semaine prochaine.
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1: L'anecdote du jour, les Pitchouns. En ce mercredi, nous allons parler de caméléon. Et on va parler du caméléon et de ses couleurs. Vous adorez cet animal et le fait qu'il puisse changer de couleur. Vous pensez que dans les dessins animés, il change de couleur instantanément. Ce n'est pas réellement le cas. On va le découvrir. Donc le caméléon est un reptile qui est capable de changer de couleur. Il peut passer du vert au marron, du jaune au rouge et même à des couleurs plus vives. Mais savez-vous pourquoi il fait cela? Voilà pourquoi l'objet de notre anecdote du jour, eh bien le caméléon change de couleur pour se camoufler et se fondre dans son environnement. C'est une matière très spéciale pour lui de se cacher des prédateurs ou de se montrer aux autres caméléons. Voilà pourquoi le caméléon va se cacher. C'est un petit peu le James Bond des animaux, puisque voilà, pour ne pas être repéré, il va prendre les couleurs de l'environnement dans lequel il se trouve. Et ça, c'est vraiment incroyable comme faculté. J'espère en tout cas que cette petite anecdote vous a plu. Demain, on parlera d'étoiles, mais pour l'heure, place à la musique.
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1: C'est la fin de L'école est finie en ce mercredi. J'espère que vous avez passé un bon moment en ma compagnie. Voilà, je fais des rimes parce que je suis content. J'espère que vous avez passé une belle journée aujourd'hui de mercredi, que vous êtes bien amusés, qu'on a fini la journée en beauté avec cette petite émission, que vous allez pouvoir voilà, profiter d'une belle soirée en famille. Je vous fais à toutes et à tous de très très gros bisous. On se retrouve demain pour l'avant-dernière de la saison, puisque demain c'est jeudi et c'est les grandes vacances vendredi. Je vous embrasse, je vous fais de très très gros bisous, passez une excellente soirée et je vous dis à demain 17h.
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5: Salut nos pitchounes, aujourd'hui on vous emmène au McDo pour le déjeuner, mais pas n'importe où, dans un McDo situé aux États-Unis. Allez, suivez-moi, on va passer la commande au drive directement. Bonjour, je voudrais passer une commande s'il vous plaît.
6: Bonjour, je suis le robot vocal de McDo, commandez-moi ce que vous voulez.
5: Super, alors je voudrais commander un menu McNugget s'il vous plaît.
6: Oui, d'accord, 25 menus McNugget, c'est compris.
5: Non, pas 25, j'en veux juste un.
6: Que voulez-vous d'autre dans votre commande?
5: Je voudrais une glace, s'il vous plaît.
6: Oui, d'accord. Du ketchup, what else?
5: Mais non, pas du tout du ketchup, je voudrais une glace.
6: Bien, compris, je rajoute du beurre.
5: Quoi? Mais non, pas de beurre, je veux une glace, mais il comprend rien, ce robot.
6: Ça vous fera $150.
5: Quoi? Pour un menu McNugget? Mais enfin, c'est pas possible. Le robot food de McDo a fait tourner plein de clients en bourrique, car il ne comprenait jamais leurs commandes. Il est devenu une vraie star sur TikTok. Une info bizarre, insolite, mais complètement vraie.
6: Je peux vous remettre un peu de beurre sur les frites.
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6: Bonjour les amis, connaissez-vous tous les positionnements? Apprenons-les ensemble.

0: sais maintenant comment étaient positionnés tous ces animaux. À bientôt.
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0: 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Apprenons-les ensemble.

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4: Bonjour les amis. Aujourd'hui, apprenons à reconnaître les différents habits. Et allons-y.

0: les amis. À très vite.
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0: Nous sommes en Angleterre, au XIVe siècle. Le roi Richard Cœur de Lion était parti aux croisades et avait laissé son jeune frère Jean sur le trône. Le roi Jean, au lieu de régner sur l'Angleterre avec sagesse et justice, comme le faisait son frère, profita de la situation pour s'enrichir en augmentant les impôts. Robin de Locksley, un jeune noble, était revenu des croisades, où il avait combattu aux côtés du roi Richard Cœur de Lion. À son retour, il avait eu la désagréable surprise de trouver son domaine en ruine. Il demanda à un paysan du voisinage.
1: Mais que s'est-il passé ?
2: Oh, sire, vous êtes de retour ?
3: Vous savez, tout a changé ici. Le roi Jean a augmenté les impôts et les hommes du shérif en profitent. Ils nous volent toutes nos récoltes et notre bétail. Et quand ils trouvent qu'il n'y en a pas assez, ils brûlent tout. C'est ce qui est arrivé à votre château. C'est pour donner l'exemple.
4: Je vais aller me plaindre au roi.
3: Oh non, non, non, non. Faites pas cela. Le roi et le shérif, ils sont complices. Et en plus, votre père était haï par le roi Jean. Et j'en suis sûr que si vous allez le voir, il vous mettra en prison.
0: Robin prit au sérieux les recommandations du paysan et partit dans la forêt. Il ne savait pas où aller et se laissa guider par son cheval. Peu après, quand il arriva dans la forêt de Sherwood, Robin entendit au loin des cris. Il se rapprocha et vit des soldats en train de ligoter un jeune garçon. Un des soldats dit
5: « Tu connais la punition pour chasser sur les terres du roi ?»«
6: Pitié, messire, je ne savais pas que c'était interdit. »
5: Amenez-le, il sera pendu, haut et court pour son crime.
0: Robin arriva à ce moment-là et dit au soldat
4: « Vous n'allez quand même pas pendre cet enfant. »
5: « Il vient de tuer un cerf, et c'est interdit. Vous ne le savez pas. »
4: « Mais ne vois-tu pas qu'il meurt de faim ? Il a l'air de n'avoir rien mangé depuis des jours. S'il chasse, ce doit être uniquement pour survivre. » Laissez-le donc partir.
5: Mais il n'en est pas question. La loi, c'est la loi. Le reste, ce n'est pas mon problème.
0: En une fraction de seconde, Robin mit une flèche en position dans son arc et visa le cou du soldat.
4: Laisse-le partir, ou tu vas mourir.
0: Le soldat resta immobile pendant quelques secondes.
5: Pourquoi risques-tu ta vie pour cet enfant ?
4: Tu te trompes, l'ami. C'est toi qui risques ta vie pour cet enfant. Allez.
0: Le soldat comprit que Robin ne plaisantait pas. Il ordonna au soldat de détacher le garçon et de le laisser partir.
5: « On se retrouvera !»
0: dit le soldat, vert de rage. Robin et l'enfant s'enfuirent rapidement dans la forêt. Puis Robin dit au garçon
4: « Allez, retourne chez toi et méfie-toi des soldats du shérif de Nottingham. »
0: Ils se séparèrent et Robin continua son chemin. Il entendit au loin une rivière et s'en approcha. Il vit un homme d'une très grande taille se tenant sur un petit pont. Il avança vers le géant qui était roux et avait un grand bâton à la main. Il avait tout l'air d'être un brigand et Robin lui dit
4: « Laisse-moi passer s'il te plaît, je voudrais traverser la rivière. »
0: Le géant lui répondit en riant.
7: Fouette petit Jean, tu ne passeras pas avant de m'avoir donné une pièce d'argent.
4: Et pourquoi te donnerais-je une pièce ? Cette rivière appartient à tout le monde.
7: Dans ce cas, je te conseille de ne pas traverser sur ce pont. Sinon, tu prendras un bon bain d'eau fraîche.
4: Un bon bain d'eau fraîche ? Il me semble, l'ami, que tu en as plus besoin que moi.
0: Et Robin s'engagea sur le petit pont. Soudain, Jean essaya de le frapper avec son bâton, mais Robin fut plus rapide et il esquiva le coup. Petit Jean essaya de le faire tomber en le frappant dans les jambes, mais à nouveau, Robin esquiva le coup et en profita pour lui donner un bon coup de pied dans les fesses. Petit Jean perdit l'équilibre et tomba dans la rivière. Robin entendit des rires et vit que d'autres personnes les regardaient. Un gros moine était parmi eux. Il s'avança et dit «
8: Petit Jean, il l'a bien cherché. Ça tombe bien, il avait vraiment besoin d'un bain.
4: Mais qui êtes-vous?
8: Mais nous sommes des brigands et tu vas nous donner tout ton argent.
4: Vous n'avez pas de chance, mes amis, je n'ai plus d'argent. Les hommes du shérif m'ont tout pris.
8: C'est vrai, tu as l'air aussi pauvre que nous.
4: Je ne sais pas où aller et je suis un excellent archer. Je pourrais vous être utile. Laissez-moi venir avec vous.
8: Entendu. Si les autres sont d'accord, bienvenue au club des brigands de la forêt de Sherwood. Je suis le frère Tuck.
0: Et Robin se joignit aux brigands. Peu après, ils lui demandèrent de devenir leur chef.
9: Robin des Bois.
0: Et à partir de ce moment-là, la bande de Robin des Bois devint célèbre dans tout le pays.
9: Robin des Bois.
0: Ils attaquaient les convois, prenaient l'argent aux riches et le redistribuaient aux pauvres.

0: Quelques mois plus tard, à leur campement, Petit Jean qui faisait le guet arriva en courant.
1: Il y a un convoi qui arrive par la route du sud.
2: Vite, tout le monde à son poste.
0: Ils se levèrent d'un coup et partirent prendre position dans les arbres, près de la route. Il était temps, car à peine étaient-ils cachés par les feuilles sur les branches, qu'ils entendirent un convoi de chariots qui avançait vers eux. Sitôt que les chariots passèrent sous les arbres, ils se laissèrent tomber dessus et menacèrent leurs occupants de leurs flèches.
3: La bourse sous la vie.
0: Parmi les passagers se trouvait une fort belle jeune fille. Robin crut la reconnaître. Il l'emmena à l'écart et il lui dit
4: « Comment vous appelez-vous ? » ?»«
5: Lady Marianne. » »«
4: Mais oui, je vous connais. Et vous, est-ce que vous me reconnaissez ? » ?»«
5: Je ne fréquente pas les brigands. » »«
4: Mais je ne suis pas un brigand, je suis Robin de Locksley. » »«
5: Ça alors, Robin ? Je ne vous avais pas reconnu. Mais alors, c'est vous, Robin des Bois ? »
4: Absolument. Je vole l'argent des riches et je le donne ensuite aux pauvres qui n'ont plus rien. Depuis que le roi Jean a augmenté les impôts, les paysans n'ont plus rien à manger.
5: Robin, vous êtes en danger. Votre tête a été mise à prix par le shérif de Nottingham.
4: Je le sais, mais n'ayez pas peur. Il ne peut pas m'attraper. Avez-vous des nouvelles du roi Richard ? Il faut absolument qu'il revienne pour reprendre en main les affaires du pays.
5: Hélas, non. Personne n'a de nouvelles du roi Richard depuis qu'il est parti aux croisades. Mais j'ai envoyé un messager pour le prévenir de ce qui se passe ici et j'attends son retour.
4: Écoutez, voulez-vous nous aider ?
5: Bien sûr, que puis-je faire ?
4: Allez vous installer dans la ville de Nottingham et tenez-moi au courant de ce que fait le shérif.
0: Robin et ses hommes laissèrent partir Marianne, qui promit de l'aider dans sa lutte contre le roi Jean. Pendant les jours suivants, tout alla mal pour le shérif de Nottingham. Chaque fois que les soldats arrivaient dans un village pour récolter des impôts ou bien voler les récoltes des paysans, il n'y avait plus personne. Ils étaient tous partis. Ils avaient été prévenus par Robin des Bois et Lady Marianne. Le roi Jean s'impatientait. Ce Robin des Bois l'empêchait de s'enrichir. Il avait besoin de beaucoup d'argent pour entretenir son armée, ainsi que le train de vie du château. Alors, il fit venir le shérif de Nottingham et lui dit
6: « Il faut absolument que tu nous débarrasses de ce Robin des Bois. »
7: « Je fais tout mon possible, sire. »
6: « Ce n'est pas suffisant. Cela fait des mois que vous lui courez après, sans résultat. »
7: « Sire, la forêt de Sherwood est très vaste. Il nous faudrait plus d'hommes pour les rechercher. »
6: « Pour le moment, ça, ce n'est pas possible. Essayez plutôt d'inventer une ruse. »
0: À ce moment, un des conseillers du roi prit la parole.
7: « Sire, faites organiser un concours de tir à l'arc. Cela va attirer Robin des Bois à Nottingham. Et là, vous pourriez enfin l'attraper et le mettre en prison. »«
6: C'est une excellente idée. »
0: Il se tourna vers le shérif.
6: « Quand vous l'aurez pris, emmenez-le-moi. Je veux m'en occuper moi-même. »
7: « Bien, sire. »
0: Le shérif obéit et organisa quelques jours plus tard un grand concours d'archers avec en prime 50 pièces d'or. Robin en parla avec ses compagnons.
2: 50 pièces d'or ? C'est beaucoup d'argent.
8: Tu devrais y aller. Si tu es bien déguisé, personne ne te reconnaîtra.
0: Mais à ce moment, arriva la servante de Marianne.
9: Robin, n'y allez surtout pas. Non. Lady Marianne m'a envoyé vous prévenir que c'est un piège. Attention.
10: Quel dommage. 50 pièces d'or.
4: Attendez, on pourrait tendre un piège au shérif.
8: Comment ça?
4: Eh bien, il ne sait pas que nous savons que c'est un piège. Donc, il ne va pas se méfier. On devrait en profiter pour essayer de mettre ce shérif hors d'état de nuire une fois pour toutes.
10: Excellente idée, Robin. Mais comment faire ? Il y a beaucoup de soldats au château.
4: J'ai une idée.
0: Quelques jours plus tard, au château du shérif de Nottingham, c'était la fête. Il y avait des troubadours, des jongleurs, des acrobates et même des dresseurs d'ours et plein de bonnes choses à manger. Le shérif de Nottingham avait invité le roi Jean à venir assister à l'arrestation de Robin des Bois. Vers 11h, commença le concours de tir à l'arc. Des champions d'autres régions étaient présents et la lutte était serrée. Mais au bout d'une heure, il ne restait que deux concurrents. Robin des Bois et un grand blond d'origine viking. Le grand blond se mit en position et visa longuement. Enfin, il tira. Et la flèche se planta en plein milieu de la cible. Le roi Jean, qui attendait ce moment avec impatience, dit au shérif
1: « C'est lui, Robin des Bois, arrêtez-le !»«
7: Bien, sire !»
0: Le shérif donna des ordres et les soldats arrêtèrent l'homme blond. Mais le concours n'était pas terminé. C'était au tour de Robin des Bois de tirer sur cette cible. Il prit une flèche, visa lentement et tira. La flèche atteignit le centre de la cible en coupant l'autre flèche en deux. Il avait gagné. Le roi et le shérif se regardèrent ébahis. À ce moment-là, les hommes de Robin des Bois enlevèrent leur déguisement et se précipitèrent dans la loge du roi. Celui-ci ne put rien faire car ses soldats étaient partis arrêter l'homme blond qui participait au concours de tir à l'arc. Robin tenait le roi Jean à sa merci et aussi le shérif de Nottingham. Mais soudain, les trompettes sonnèrent. Les portes du château s'ouvrirent en grand. C'était le roi Richard Cœur de Lion. Il avait reçu le message envoyé par Lady Marianne et rentrait au pays. Le shérif et le roi Jean furent emprisonnés. Robin des Bois, lui, fut remercié par le roi Richard. Il épousa ensuite Lady Marianne et ne fut plus jamais un brigand de la forêt de Sherwood. La paix et la prospérité firent leur retour dans le royaume d'Angleterre.

Nous sommes au 15e siècle, à Grenoble. Un jeune garçon, grand et solide, joue les chevaliers dans la cour de la ferme de ses parents. Il s'appelle Pierre de Terrail de Bayard. Son père était fier de la force de son fils Bayard, mais il voulait également qu'il sache lire et écrire. Alors, Bayard fut envoyé à l'école chez des moines pour parfaire son éducation. Mais ce que voulait le jeune Pierre, c'était devenir chevalier. Alors, il s'engagea dans l'armée et apprit le maniement des armes. Comme il était grand et fort, il se trouva vite dans des batailles où il se distingua par sa bravoure. Les années passèrent et sous le règne de Charles VIII, il devint capitaine. À cette époque, les guerres étaient nombreuses. L'Angleterre, l'Espagne, presque tous les pays se faisaient la guerre à tour de rôle. Alors, le chevalier Bayard partit à la guerre.

0: Après la bataille de Marignan, il fut nommé chevalier par le roi François Ier en personne. Un jour, un messager du roi arriva à la caserne et demanda à voir personnellement le chevalier Bayard.
1: Chevalier Bayard, vous êtes demandé à la cour du roi.
2: À la cour ?
1: Vous êtes attendu par sa majesté elle-même.
2: Eh bien ça alors, je pars à l'instant.
0: Il monta sur son cheval et prit la route d'Amboise, le château où se trouvait la cour. C'était un château magnifique, entouré de superbes jardins à la française. Il fut reçu avec beaucoup d'égards, car sa réputation avait fait le tour du pays. Il arriva à la cour juste au moment où l'un des serviteurs annonçait . Soudain, les portes s'ouvrent et le roi et la reine pénètrent dans la cour. Le roi fit un petit signe de la main à Bayard et le chevalier s'approcha humblement et dit
2: « Majesté, je suis venu le plus rapidement possible. »
3: « Chevalier, nous sommes très soucieux pour le pays de France. »«
4: Sire, je suis à votre disposition. » »«
3: On dit les Espagnols aux frontières du pays. »« Si l'on ne tente pas de les repousser, ils risquent d'être ici dans moins d'une semaine. »«
4: Majesté, je pars tout de suite avec nos troupes et ne reviendrai que vainqueur. » »«
3: Ah, malheureusement, Bayard, notre armée est à une semaine de marche d'ici. »« Partez au devant avec un groupe de chevaliers. » Vous tiendrez le plus longtemps possible. Nos soldats suivront et vous rejoindront plus tard.
4: Entendu, Majesté.
3: Nous vous souhaitons bonne chance, chevalier, et que Dieu soit avec vous et sauve le royaume de France.
0: Bayard partit tout de suite avec une dizaine de cavaliers. Arrivés près de la frontière, ils décidèrent de s'arrêter dans une auberge pour se reposer une nuit. Le chevalier Bayard, ne pouvant pas dormir, décida d'aller faire un tour à cheval. Il trotta longuement et arriva près du pont de Garigliano, un étroit pont qui traversait une grande vallée. C'était le lever du jour, mais il faisait encore très sombre. Quand soudain, il entendit des bruits. C'était des voix qui parlaient une langue étrangère. Et il entendait aussi des chevaux. À présent, ses yeux s'étaient habitués à l'obscurité. Et il les vit. Une longue troupe de soldats et de cavaliers était en train de traverser le pont pendant la nuit pour ne pas se faire voir. Il n'y avait pas un instant à perdre. Dans 10 minutes, les premiers Espagnols seraient en France. Et vu le petit nombre de cavaliers qui étaient avec lui, il n'avait aucune chance. Le chevalier Bayard se mit à réfléchir. Il était seul contre 200 Espagnols. Soudain, il eut une idée. Le bout du pont était assez mince, juste assez pour ne laisser passer qu'un seul homme à la fois. Alors, le chevalier Bayard se mit au bout du pont et attendit les Espagnols dans l'obscurité. Il savait que les Espagnols étaient nombreux, mais il n'avait pas peur. Il était caché dans l'obscurité et il entendait les hommes avancer un par un, lentement, vers lui. Il était prêt. Le premier Espagnol était là. Il pouvait le voir. Alors, à la dernière seconde, Bayard sauta sur lui et en profita pour le transpercer avec son épée. Le soldat qui suivait trébucha sur le premier et il se retrouva devant l'épée de Bayard. Il n'eut pas le temps de réaliser qu'il mourrait aussi. Puis ainsi de suite, les soldats un à un se faisaient tuer par Bayard. L'un d'eux comprit ce qui se passait et voulut s'arrêter. Mais derrière, les soldats marchaient toujours et il fut poussé en avant et fut transpercé par l'épée de Bayard. Entre-temps, à l'auberge, alors que le jour était venu, les autres chevaliers s'étaient aperçus que Bayard n'était plus là et ils avaient décidé de partir pour retrouver leur chef. Quand ils arrivèrent au pont de Garigliano, ils virent le chevalier Bayard en train de mettre en déroute 200 Espagnols à lui tout seul. Ils lui vinrent en aide et à la fin de la matinée, les Espagnols furent repoussés de tous les côtés. Cette histoire fit le tour du pays et fut longtemps chantée par tous les troubadours.
5: Il était

0: Le roi, qui était impressionné par le courage de Bayard, lui dit un jour
1: « Vous savez, chevalier, si l'on devait me nommer chevalier aussi,
0: eh bien je voudrais que ce soit fait par vous. »
2: « Sire, c'est trop d'honneur que vous me faites !»«
0: Mais vous le méritez, chevalier. En attendant, j'ai une nouvelle mission à vous confier. »
2: Ah, « je suis à votre disposition, sire. » »«
0: Nous venons d'apprendre que l'armée de Charles Quint s'approche de la ville de Mézières. Nous sommes très inquiets. Cette ville a les équipements nécessaires pour bien se défendre, mais elle n'a pas de chef valable pour superviser les opérations. »«
2: Je comprends, sire. » »«
0: Bayard, il faut que vous partiez tout de suite, avant que l'armée de Charles Quint ait pu atteindre Mézières, que vous organisiez les défenses de la ville et que vous sauviez Mézières. »
2: À vos ordres, sire.
0: Le chevalier Bayard partit immédiatement avec son écuyer à travers la campagne pour rejoindre Mézières. La route était longue et pénible, et ils durent s'arrêter plusieurs fois pour que les chevaux puissent se reposer. Quand finalement ils arrivèrent en vue de Mézières, la ville était déjà encerclée par les troupes de Charles Quint. Bayard décida de s'éloigner pour réfléchir à une façon de traverser les lignes ennemies et de pénétrer dans la ville. En voyant des marchands ambulants, il eut une idée. Ils se déguisèrent en marchands et empruntèrent un chariot. L'écuyer prit les rênes et le chevalier se cacha à l'arrière sous les couvertures. À la nuit tombée, ils se mêlèrent aux troupes de Charles Quint qui encerclaient la ville. Ils approchaient des portes de la cité quand soudain, un soldat les interpella.
3: Héna, que fais-tu là, toi ?
4: Ah, je suis un pauvre marchand qui devait livrer ses marchandises à la ville de Mézières.
3: Sais-tu pas que Mézières est en état de siège et qu'il est donc interdit de rentrer ou de sortir de cette ville?
4: Bien sûr, Excellence. Seulement, que vais-je faire des marchandises que je transporte? On devait m'en donner un bon prix à la ville.
3: Il faut que tu ailles les vendre ailleurs.
4: Ne pensez-vous pas que je puisse les vendre à votre armée?
0: Le soldat avait l'air d'être de plus en plus intéressé. Il s'approcha du chariot.
3: Ça dépend de ce que tu transportes.
4: C'est des couverts en argent et de la fine porcelaine.
3: Laisse-moi voir.
4: Je vous en prie, Excellence.
0: Et le soldat commença à fouiner partout dans le chariot.
4: Vous verrez mieux si vous montez à l'arrière.
3: Laisse-moi faire et reste tranquille, compris?
0: Le soldat souleva une couverture et se retrouva nez à nez avec Bayard. D'un grand coup de bouclier, Bayard assomma le soldat.
2: Bravo, Gérald, tu as des dons pour la comédie.
0: Bayard se déguisa avec les vêtements du soldat et partit vers les remparts de la ville. La lune était pleine et brillante, et il n'eut aucun mal à se diriger vers la porte fortifiée de la ville. Il frappa et attendit. Personne ne vint répondre. Ça n'allait pas être facile. Il frappa encore longtemps, et enfin, il entendit une faible voix derrière la porte.
5: Qui est là ? Messager du roi de France, laissez-moi rentrer. Qui me dit que ce n'est pas un piège ? Mais je suis le chevalier Bayard, et c'est sa majesté François Ier qui m'envoie.
6: Le chevalier Bayard, Dieu soit loué.
0: La porte s'ouvrit, le chevalier Bayard et son écuyer pénétrèrent rapidement dans la ville assiégée. Bayard prit la parole.
2: Menez-moi au commandant de la garnison. J'ai un prisonnier avec moi.
7: Bien, messire chevalier.
0: Le chevalier réorganisa toute la défense de la ville. Le prisonnier espagnol, qui avait été enrôlé de force dans l'armée de Charles Quint, donna des renseignements très précieux sur l'organisation de l'armée adverse. Les semaines passèrent, et à maintes fois, les Espagnols essayèrent de pénétrer dans la ville. Les combats faisaient rage, mais Bayard tenait bon. Sa défense était à toute épreuve, si bien qu'un matin, quand le soleil se leva, l'ennemi était parti. Encore une nouvelle victoire pour Bayard. Alors le chevalier Bayard repartit vers de nouvelles aventures. Son nom resta à jamais comme un des symboles de la chevalerie.
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2: La grenouille bleutée. Dans la mare aux mille reflets, vit une grenouille bleutée. Elle coasse toute la journée et finit par s'ennuyer.
3: Je m'ennuie toute seule dans cette mare. Il faut que je trouve un mari à épouser,
2: dit-elle décidée. La grenouille met sa plus jolie robe et ses plus beaux bijoux. Elle va chercher un époux.
3: Je suis si jolie, je trouverai certainement un mari,
2: pense-t-elle en quittant son petit nid. Sur le chemin, elle rencontre un lapin.
3: Bonjour mon bon ami, je cherche un mari. Y en aurait-il un par ici?
2: Demande la grenouille bleutée.
4: Non, ce n'est pas ici que vous trouverez un mari.
2: Il n'y a pas de crapaud dans son pré. Déçue, elle prend son élan et en quelques bonds quitte le lapin sur le champ.
3: Je suis pourtant jolie. J'avais bien trouvé un mari,
2: pense-t-elle en s'éloignant. Plus loin sur le chemin, elle rencontre un hérisson.
5: Bonjour mon ami, je cherche un mari.
3: Y en aurait-il un par ici?
2: Demande la grenouille bleutée.
6: Non, ce n'est pas ici que vous trouverez un mari,
2: répond le hérisson, tous ses piquants hérissés. Il n'y a pas de crapaud dans cette forêt.
7: La grenouille ne veut pas se décourager. Elle va trouver un mari, mais il n'est pas ici.
3: Il m'attend certainement là-bas,
2: se dit la grenouille bleutée. Elle arrive près d'une jolie mare couverte de nénuphars. Un crapaud argenté y est en train de coasser.
3: Qu'est-ce que vous chantez bien? Vous êtes celui que je cherchais,
2: s'écrie la grenouille bleutée.
3: Voulez-vous m'épouser?
8: Vous êtes bien jolie. Ça va bien être votre mari,
2: répond le crapaud argenté. La grenouille bleutée a trouvé son prince charmant. Elle a épousé le crapaud argenté sur le champ, puis ils ont emménagé au bord de la mare et préparent maintenant l'arrivée de tous leurs têtes.

cocotte en chocolat. Elle est bizarre, cette poule, si loin de son poulailler. Elle est bizarre, cette poule, qui habite chez un pâtissier. Mais oui, petite sotte, c'est une poule en chocolat. Et je suis sûr que cette cocotte sera bientôt pour toi. La maison en chocolat. Un jour où j'avais trop rêvé, à l'ombre du café,

œuf qui s'est caché, le petit œuf tout décoré. Le petit œuf, je l'ai trouvé. Le petit œuf, je l'ai posé. Il est couché dans mon panier avec son bel habit doré. Je le regarde émerveillé. Je suis fier de l'avoir trouvé. Le petit œuf en chocolat, le petit œuf que tu vois là, le petit œuf que Pâques m'envoie, le petit œuf me laisse sans voix. L'arbre à œufs. Par une journée chocolatée, un arbre étrange avait poussé, devant les yeux émerveillés de tous les enfants rassemblés. Dans ce décor de chocolat, les œufs poussaient par-ci, par-là. Ils souriaient, se balançaient devant les bouches qui salivaient. Même le tronc d'arbre arriva à s'enrober de chocolat. L'odeur du chocolat flottait tandis que les enfants trépignaient. Par une journée chocolaté, un arbre à œufs avait poussé. L'arôme du chocolat. Il est monté me retrouver, l'arôme du chocolat. Quand il est passé sous mon nez, l'arôme si délicat, je me suis aussitôt levé. L'arôme du chocolat avait fini par m'entraîner vers la cuisine, tout en bas, où sur la table était posé un bol fumant de chocolat. L'œuf géant. L'autruche qui a pondu un œuf aussi géant, l'autruche qui a cru faire plaisir à l'enfant, a été bien déçue, car jamais cet enfant, le soulevant, n'a pu emporter l'œuf géant. La poule étonnée. Un poulailler en émoi, car pour la première fois, une poule rousse va couver un œuf chocolaté. Ne couve pas trop longtemps, lui ont dit les enfants. À peine seras-tu dessus que le pauvre œuf aura fondu.

L'histoire que je vais te raconter se passe en Égypte, il y a très très longtemps, à l'époque des pyramides. Ce pays d'Afrique est traversé par un grand fleuve qui s'appelle le Nil. À cet endroit vivait une famille de crocodiles. Ils étaient très bien installés à l'abri des roseaux, pêchant des poissons et faisant de longues siestes au soleil. Le vrai bonheur. Les gens des villages voisins les laissaient vivre en paix. Car dans la religion égyptienne, le crocodile était un animal sacré, le messager des dieux. Or, un jour, sortant son petit bout du museau de l'œuf que sa maman avait pondu, voilà qu'un bébé crocodile, très différent des autres, apparut. La nouvelle de sa naissance fit le tour du pays à la vitesse d'un éclair. En effet, au lieu d'être jaune sur le ventre et vert sur le dos comme tous les crocodiles du monde, le petit animal avait la peau d'un superbe rouge fluo. Dès son premier bain, on aurait dit un coquelicot flottant sur l'eau. Le pharaon prit la chose très au sérieux, pensant que c'était un signe envoyé du ciel et ordonna que l'on capture l'étrange bébé crocodile au plus vite.

0: Ce ne fut pas une chose facile, car la maman crocodile s'interposa de toutes ses forces. Néanmoins, le soir venu, ligoté de la tête à la queue, on emmena le crocodile rouge jusqu'au palais royal, où il fut délicatement déposé dans une piscine de marbre décorée de feuilles d'or. Pendant 8 jours, matin et soir, le pharaon vint rendre visite à son petit protégé et lui offrit des friandises. Pourtant, le petit crocodile rouge ne pouvait oublier sa maman et sa liberté perdue. Aussi, il ne se nourrissait plus, pleurait à grosses larmes, et cela rendait le pharaon autant malheureux que lui. Lui qui croyait dur comme fer que cet animal extraordinaire apporterait bonheur et prospérité à l'Égypte entière en l'installant auprès de lui dans son palais. Le pharaon commença à se poser des questions et à douter que tout cela soit une bonne idée. En effet, des orages terribles détruisirent la moitié des récoltes. Puis, ce fut une invasion de sauterelles qui termina de réduire à zéro les cultures. Enfin, au sud du pays, la guerre menaçait. Que d'ennuis, que de catastrophes! Alors, le pharaon, qui n'était pas un idiot, décida de remettre le petit crocodile rouge là où il avait été capturé 2 mois plus tôt, c'est-à-dire au milieu des roseaux, au bord du Nil. Les retrouvailles de l'animal avec sa famille furent tendres et joyeuses. À compter de ce jour, tout sembla aller beaucoup mieux dans le pays d'Égypte. La météo fut à nouveau propice pour les travaux des champs. Les vilaines sauterelles disparurent à jamais et la paix revint aux frontières du sud. Les miracles se succédaient. Le pharaon fut persuadé que son bon geste avait plu aux dieux du ciel. Aussi, dorénavant, c'est lui qui, tous les jours, matin et soir, vint sur les bords du fleuve rendre visite au petit crocodile rouge pour lui offrir des friandises bien méritées.
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2: Au temps d'autrefois, quand les voitures étaient tirées par des chevaux, Dicky vivait dans une grande ville toujours enfumée par le brouillard. Il n'avait plus de parents et pour gagner sa vie, il se promenait dans les rues avec une boîte attachée à son cou. Dans la boîte, il y avait des cirages de toutes les couleurs, des chiffons et des brosses à reluire. Et Dicky criait
3: « Voici le petit cireur, mesdames, messieurs, faites briller vos souliers !» Faites briller vos souliers.
2: Ce soir-là, c'était la veille de Noël. Dans la rue, les gens passaient en riant et ils faisaient leur dernière course. Des boîtes de cadeaux, de jouets et de chocolat s'entassaient si haut dans leurs bras qu'on ne voyait plus leur figure. Parfois, une fenêtre s'ouvrait et une voix criait
3: « Monte au 3e, petit cireur, on a du travail pour toi !»
2: Dicky était bien content alors, car dehors, le vent soufflait glacé et les maisons étaient bien chaudes. Mais tout de même, devant ses beaux souliers alignés, tout prêts à recevoir des cadeaux, Dicky ne pouvait pas toujours empêcher une larme de sortir de ses yeux parce que dans ses souliers à lui, il n'y avait jamais rien d'autre que les bouts de carton qu'il mettait lui-même pour boucher les trous. Alors ce soir-là, pour se consoler, il décide pour une fois de s'offrir des cadeaux. Il achète un bonnet de laine et un grand mouchoir blanc. Quittant les beaux quartiers éclairés, il s'avance dans les rues étroites et sombres, et bientôt, son pied heurte quelque chose. C'est un pauvre pigeon violet, à moitié mort de froid. Dès qu'il le ramasse, il souffle dessus pour le réchauffer et il dit « C'est le méchant vent qui a dû faire tomber ton nid, pauvre petit. Je vais t'envelopper dans mon bonnet de laine et demain tu seras tout réchauffé. » Puis il pose le pigeon dans le bonnet près d'un réverbère encore allumé et il poursuit son chemin. Il a à peine fait 3 pas qu'il entend des gémissements. C'est un petit chien jaune avec du sang sur le cou, dit qu'il se penche aussitôt vers lui.
3: « Tu as dû te faire mordre par un vilain gros chien. Je vais te soigner et demain tu seras tout guéri. »
2: Dicky déchire le mouchoir blanc. Il noue les deux morceaux, il fait une bande autour du cou du chien et il rentre chez lui. La maison qu'il habite est étroite et pas très haute. Il y a seulement deux étages où on voit de la lumière et sous le toit, il y a sa petite chambre. Il se laisse tomber sur son lit. Il enlève la boîte attachée à son cou depuis le matin. Il ôte ses souliers mouillés. Et il est si fatigué tout d'un coup qu'il se met à pleurer.
3: Ah, je suis vraiment trop bête. Après tout, quelqu'un d'autre que moi pouvait s'occuper du pigeon et du chien. Et même le pigeon pouvait voler pour se réchauffer et le chien pouvait se lécher pour se guérir. Maintenant, j'ai plus rien à mettre dans mes souliers. Ils seront vides encore une fois. Ah, je veux pas voir ça. Et d'ailleurs, ils sont si troués que ce sont même plus des souliers.
2: Alors, dès qu'il prend ses souliers, il ouvre la fenêtre et il les lance aussi loin qu'il peut. Puis il se jette sur son lit et il se met à pleurer encore plus fort. Or, justement à ce moment-là, le pigeon qui était bien réchauffé cherchait Dicky pour lui rendre son bonnet. Quand il l'entend pleurer, le pigeon se dit
4: « Il y a peut-être mieux à faire que de lui rendre seulement son bonnet. J'ai vu à l'étage en dessous une dame qui brodait à sa fenêtre. Je vais lui demander son aide. »
2: Il frappe à la fenêtre et la dame, très étonnée de voir un pigeon avec un bonnet, lui ouvre aussitôt. Le pigeon pose le bonnet sur les genoux de la dame. Il va prendre sur une table une pelote de laine rouge et il la pose sur le bonnet. La dame se met à rire et elle commence à broder le bonnet. Pendant ce temps, le chien jaune qui cherchait Dicky pour lui rendre son mouchoir trouve les souliers tombés sur le trottoir. Et en les voyant si troués, il se dit
4: « Il y a peut-être mieux à faire que de lui rendre son mouchoir déchiré. J'ai vu un cordonnier au rez-de-chaussée. Je vais lui demander son aide. »
2: En voyant les souliers, le cordonnier s'écrie
5: « Mais ce sont les souliers du petit cireur. Il y a bien longtemps que j'aurais dû les réparer. »
2: Et il se met aussitôt au travail, coupant une semelle épaisse, dans du cuir neuf, et clouant des fers à chaque bout. Quand il a fini, il monte l'escalier suivi du chien. En entendant du bruit, la brodeuse ouvre sa porte. Elle demande au cordonnier
4: « Où allez-vous ?»«
5: Je monte ses souliers au petit cireur. »
4: « Ma foi, le bonnet est peut-être à lui. Je monte avec vous. »
2: Et elle s'engage derrière le chien, suivi du pigeon. La porte du petit cireur n'est pas fermée. Et il trouve Dicky endormi sur son lit.
5: « Oh, comme il fait froid ici. Je vais chercher des bûches chez moi et allumer un bon feu. »
4: « Comme c'est triste ici. Je vais chercher une belle nappe chez moi et monter le gros gâteau que j'ai fait. »
5: « Comme c'est sale par terre. »
2: se dit le chien qui se met à balayer le sol avec sa queue.
4: « Qu'est-ce qu'il y a comme poussière ici ?»
2: se dit le pigeon en la chassant à coups d'aile. Quand le feu flambe, que le couvert est mis et que la chambre est bien propre, le pigeon roucoule, le chien aboie et Dicky se réveille. Alors la brodeuse et le cordonnier s'écrient
5: « Joyeux Noël, Dicky !»
4: « Oui, joyeux Noël !»
2: Depuis ce jour, ils ne se sont plus jamais quittés. La brodeuse et le cordonnier sont comme des parents et Dicky est comme leur petit enfant. Et quand il rentre de son travail le soir, la boîte de cirage attachée à son cou avec le pigeon sur son épaule et suivi du chien jaune, il crie gaiement «

0: Les boutons de Prune. Ce matin, Prune s'est réveillée avec des boutons. Pas juste un petit bouton sur le nez, non, elle est couverte de boutons multicolores de la tête aux pieds. Qu'arrive-t-il à la petite princesse? Le roi est dans tous ses états, il convoque le médecin sur le champ.
1: « Dites-moi ce qu'il se passe !» implore le roi.
0: Le médecin l'ausculte, regarde ses boutons et avoue «
2: Je ne comprends pas, j'ai vu toutes sortes de boutons, mais jamais des boutons de 1000 couleurs. »
0: Le médecin prescrit du sirop et une crème à étaler matin et soir. En effet, les boutons disparaissent. Le roi est soulagé. Mais quelques jours plus tard, la princesse est de nouveau couverte de boutons multicolores.
2: C'est à n'y rien comprendre, dit le médecin.
0: Il donne un nouveau traitement à Prune. Cette fois, elle doit prendre 3 comprimés à chaque repas et rester au lit pendant 8 jours. Mais la princesse n'est pas d'accord.
2: Elle va très bien. Ce n'est pas 3 boutons qui vont l'empêcher de s'amuser.
0: Cependant, la reine ne l'entend pas de cette oreille.
3: « Non, Prune, il faut écouter le docteur. Alors, au lit !»
0: La princesse ronchonne et finit par obéir.
2: Mais ce n'est pas rigolo d'être au lit toute la journée.
0: Heureusement, elle a de quoi lire et surtout, dans sa boîte à secrets, elle a encore quelques bonbons sucrés. Oui, Prune est une gourmande. Elle adore les bonbons. Ses préférés sont ceux au chocolat, ceux enrobés de 1000 couleurs.
4: Elle en a plein la bouche quand le médecin frappe à la porte.
3: Il vient prendre de ses nouvelles et que voit-il apparaître? De nouveaux boutons colorés.
5: Petite gourmande, je crois que j'ai trouvé, dit le docteur. Tu es allergique aux bonbons?
0: Incroyable! Lorsque Prune mange un bonbon bleu, aussitôt un bouton bleu apparaît sur le bras.
3: Lorsqu'elle mange un bonbon rouge, un bouton rouge apparaît alors sur la joue.
0: Ouf! Le mystère est résolu. Prune doit juste arrêter les bonbons. La petite gourmande devra trouver d'autres douceurs que ses petits bonbons colorés.
6: 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Tu connais des histoires de poules, toi?
7: Oui, celle de Bécassine et Mistigri, et aussi la poule en chocolat.
6: Quelle mémoire! Allez, on raconte celle de Bécassine et de Mistigri. Toi, tu fais le chat Mistigri et moi, la poule Bécassine.
7: Ok. C'était un mercredi matin. La poule Bécassine, comme elle avait envie de changer de nourriture, n'avait rien trouvé de mieux que d'entrer dans la maison et de picorer dans la gamelle du chat.
8: Qu'est-ce que vous faites là, Bécassine? C'est à moi, c'est ma pâtée.
6: Oh, pardon, je ne savais pas. Je suis entrée par la porte ouverte et j'ai vu ce délicieux repas à ma portée. Mais il faut dire que Bécassine avait une idée derrière la tête. Cela faisait longtemps qu'elle cherchait partout un mari. Elle profita donc de l'occasion pour demander à Mistigri. « Dites-moi, vous ne voulez pas m'épouser, Mistigri? J'en serais ravie. »
8: « Ça va pas, vous êtes une poule ?» Et moi, un chat. Vous avez perdu la tête.
6: Pourquoi pas? C'est interdit?
8: C'est carrément impossible. Et puis, vous m'embêtez. D'abord, vous entrez dans la maison, alors qu'une poule doit rester dehors. Puis, vous osez manger mon déjeuner. Et maintenant, vous voulez vous marier avec moi? C'est le pompon. Mettez donc vos lunettes et réveillez-vous. Voulez-vous bien sortir immédiatement d'ici et retourner dans le jardin ou dans votre poulailler au plus vite?
6: Bécassine, très vexée, sort de la cuisine, descend quelques marches et entre dans le poulailler au fond du jardin. Le bec pincé et les plumes en bataille. Mais que voit-elle? Un jeune coq très fringant, arrivé entre-temps d'on ne sait où, très occupé à se lisser le plumage et à essayer sa voix pour impressionner Bécassine. Coup de foudre immédiat. Tout heureux de leur rencontre inattendue, ils se mettent à chanter des airs d'opéra spécialement composés pour les amoureux.
7: Quelque temps plus tard, Bécassine et Hector, oui, le jeune coq s'appelait Hector, se sont mariés et ont eu beaucoup de petits poussins.

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2: 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Je viens sauver la planète et battre tous les méchants. 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